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0: Chers auditeurs, chers auditrices, bonjour, bienvenue sur 87.3 Rodrigue FM. Il est exactement 5h en ce mardi 14 juillet 2026, 237e anniversaire de la Révolution française. Nous accueillons tout de suite Henri Noël Pierre-Louis pour les grands titres qui font l'actualité ce matin. Henri Noël, bonjour, comment ça va ce matin?
1: Bonjour Caron, ça va très bien, merci, et vous-même?
0: Ça va très bien, je vous en prie, le micro est à vous pour les grands titres.
1: Je vous en prie. Madame, monsieur, bonjour et merci d'être à l'écoute en ce mardi matin. Voyons les titres qui vous seront développés dans le Grand Journal à partir de 6h. Santé, plus de 90 cas de chikungunya répertoriés depuis fin avril. La DMU songe ce jeudi pour sensibiliser les villageois. Le programme d'activité de la journée de Rodrigue présenté le 12 août prochain, réunion hier du comité de coordination pour préparer la célébration des 24 ans de l'autonomie. Pour le projet de repas chaud dans les écoles, appel à candidature pour le troisième trimestre 2026 jusqu'au 30 juin 2027, dernier jour d'inscription des traiteurs en ce 14 juillet. Et puis, 120 ans depuis l'ouverture de la première école catholique à Rodrigue, la Roman Catholic Education Authority tient une messe d'action de grâce en la cathédrale de Saint-Gabriel ce matin. Ce sera tout pour ces titres. Je vous donne rendez-vous pour le Grand Journal à partir de 6h sur nos ondes. Sinon, très bon réveil, très bonne matinée à tous. Vous retrouverez Caronne pour donc votre matinale sur les ondes de l'MBC Rodrigue FM. À vous, Caronne.
0: Merci, Henri Noël. On vous retrouve donc, comme vous l'avez si bien dit, pour le développement des grands titres dans le Grand Journal de 6h tout à l'heure.
1: C'est ça, Caronne.

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3: 5h30 sur les ondes de GFM, qui le top réserve nous pour aujourd'hui, mademoiselle Bibi Yeshina et Mamali nous en dit plus. Mademoiselle, bonjour, bienvenue sur Rodrigue FM.
4: Bonjour, bonjour à tous.
3: Bon, alors, qu'est-ce que le temps nous réserve pour aujourd'hui?
4: Alors, pour ce matin, le matin plutôt beau temps. Ce n'est que de la journée, quand il y a un nuage depuis le secteur est qui vous commence à traverser l'île. La nuit atteint un petit la pluie de temps à autre et qu'à soir aussi. De côté de la température, la maximale, vous voyez entre 25 degrés et la minimale, vous voyez entre 19 à 21 degrés. Du vent peut souffler depuis le sud-est à une vitesse moyenne de 25 km/h. La mer n'est pas praticable. Et la manlaoule depuis le sud-ouest de l'ordre de 2,50 m en déhorizon. Alors, bonne sortie en déhorizon, l'est déconseillé. C'est tout de mon côté.
3: Merci beaucoup, mademoiselle Bibi Yushrina et Mamali. Très bonne journée à vous et une salutation à toute l'équipe de la station météorologique de Vakwa. Au revoir.
4: Au revoir.
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On nous prie d'annoncer le décès de M. Régis Saint-Pierre. Le décès de M. Régis Saint-Pierre, aussi connu sous le nom de Tonton Michelin. C'est âgé de 80 ans, un ex-habitant de Montaigne-Goyave. La date et l'heure des funérailles vous seront communiquées ultérieurement. On nous prie d'annoncer le décès de M. Joseph Félix Ananade. Le décès de M. Joseph Félix Ananade, aussi connu sous le nom de Tiloulouun, était âgé de 68 ans, un ex-habitant de Pointe-Monnier. Le convoi mortuaire sortira de son domicile à Pointe-Monnier. La date et l'heure des funérailles vous seront communiquées ultérieurement. On nous prie d'annoncer le décès de M. Éric Milazar. Le décès de M. Éric Milazar, aussi connu sous le nom de Giovanni, était âgé de 37 ans, un ex-habitant de Songe. Le convoi mortuaire sortira de chez sa mère, Mme Georgette Milazar, à Songe, ce mardi 14 juillet 2026. Une cérémonie religieuse aura lieu à 10h pour se rendre ensuite au cimetière de Rivière-Coco. Ses familles endeuillées, l'AMBC, toute son équipe présente ses plus vives sympathies.

commencé les ondes de Rodrigue FM dans cette émission Livre des Comment ça va les amis? Est-ce que la nuit a été bonne? Oui, pas facile de se réveiller le matin, un petit pressé, surtout pour ceux qui travaillent toute la nuit. Une pensée spéciale et merci pour votre service. Alors, ce mardi 14 juillet marque le 237e anniversaire de la prise de la Bastille depuis le 14 juillet 1789 et aussi l'occasion pour vous autres, les amis, donc de se rappeler que la liberté est la plus grande des richesses. Eux aussi, un jour spécial à marquer pour ceux qui veulent les autres là, zone 10, 82, 83, Mighty, 84, 48, MTL. Et au début, les autres messages, Rod, Anif, AOD, A2NF, Espace, et les autres messages. Et pas oublier, dernier délai pour envoyer vos messages, 6 heures juste avant le grand journal de la matinée. D'ailleurs, Zone Tan, les grands titres avec la rédaction ce matin, Rinuel, Pierre, lui, une équipe souriante, dynamique, pour vous accompagner ce matin, si on prospère à la technique. Et moi-même qui suis...

0: Vivre tout de 5 à 7 heures. Et en ouverture à 5 à 13, au lieu de nous concentrer sur la version habituelle de Douce France de Charles Trenet, une version un petit peu plus moderne, un petit peu plus punch, Michel Thor, Douce France.
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bonne fête à tous les amis francophones qui nous écoutent sur nos plateformes online. Le Canada très présente, en Australie aussi. Nous avons en Europe, bien sûr, et en Afrique, même dans le sang indien. Merci de nous rejoindre sur la MBC Rodrigue FM 5h16. On va continuer avec du PEPS Focus Ariana Grande.

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2: Le Feel Good Factor, Lévi Rodrigue Sacquervin. Un hommage à nos mères, qu'elles soient là, qu'elles ne soient plus là, mais elles sont toujours dans notre cœur, Asta et à Jiri, puis à lui, maman.

0: Allez les amis, nous mangeons au lit, pas facile de se réveiller, mais si nous faisons à l'eau sentier, nous faisons des animaux, nous commençons à aller dans la cuisine débrouiller pour les repas de la journée de la famille. Rodrigue FM vous accompagne, levez Rodrigue avec le sourire, avec le peps le matin. Un classique, Serge Gainsbourg aux armes, etc.
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Reprise peu orthodoxe de la Marseillaise, du Rouge et de Lys, l'âme de la France. Et encore une fois, une bonne fête à tous les francophones, toujours ce même message, liberté, égalité, fraternité. 5h27, reggaeton lento.

On nous prie d'annoncer le décès de M. Éric Milazar. Le décès de M. Éric Milazar, aussi connu sous le nom de Giovanni, était âgé de 37 ans, un ex-habitant de Songe. Le corps mortuaire sortira de chez sa mère, Mme Georgette Milazar, à Songe, ce mardi 14 juillet 2026. Une cérémonie religieuse aura lieu à 10 h pour se rendre ensuite au cimetière de Rivière-Coco. On nous prie d'annoncer le décès de M. Régis Saint-Pierre. Le décès de M. Régis Saint-Pierre, aussi connu sous le nom de Tom Michelin, était âgé de 80 ans, un ex-habitant de Montaigne-Goyave. La date, le lieu et l'heure des funérailles vous seront communiquées ultérieurement. On nous prie d'annoncer le décès de M. Joseph-Félix Anand. Le décès de M. Joseph-Félix Ananad, aussi connu sous le nom de Tiloulun, qui est âgé de 68 ans, un ex-habitant de Pointe-Monnier. Le groupe mortuaire sortira de son domicile à Pointe-Monnier. La date et l'heure des funérailles vous seront communiquées ultérieurement. À ses familles endeuillées, l'imbécile de son équipe présente ses plus vives sympathies.

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2: C'est 52 sur les ondes de GFM. Voici le butin de la météo émis pour Odega 4h30 ce mardi 14 juillet 2026. La situation générale, des nuages venant du sud-est influenceront le temps local au cours de la journée. Prévision pour les prochaines 24 heures. Beau temps tôt ce matin, période nuageuse au cours de la journée avec quelques averses occasionnelles. La température maximale sera entre 25 et 28 degrés Celsius. Des averses occasionnelles sont toujours prévues pendant la nuit. La température minimale sera entre 19 et 21 degrés Celsius. Le vent soufflera du sud-est à environ 25 km/h. Mer forte, là, des récifs avec des houles du sud-ouest de l'ordre de 2,50 m. Les sorties en haute mer sont déconseillées. Pour ce qui est de la pluviométrie, durant les dernières 24 heures du 13 juillet 2026 à 4 heures jusqu'au 14 juillet 2026 à 4 heures, elle s'établit comme suit. Pointe Canon 0,8 mm, Pleine Corail 0,1 mm, Montagne du Sable, Songe et Rivière Banane non disponibles, Patate Théophile 1,8 mm. Nous passons tout de suite aux heures à des marées. Marées hautes 13h03 et demain 1h04. Marées basses 6h48 et 18h58.

0: Cela lui dira bonjour aujourd'hui à 6h21 et se coucher cet après-midi à 17h23. Estelle Butte à la météo, mis pour dégâts 4h30 ce mardi 14 juillet 2026.
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0: Nous réservons les astres et les destins aujourd'hui. Voici l'horoscope du jour. Et on commence par les béliers. Alors, ce qui couve au sein actuellement de votre famille, de votre propre foyer, sera bientôt une réalité aux environs de la prochaine pleine lune, les béliers. Patience. Et les taureaux, les cornes en avant, toutes billes en tête, sens plus aigu de la communication, une énergie peu commune, vous pousse vers l'avant. Cela va bientôt porter ses fruits, toujours aux alentours de la pleine lune. Continuez comme ça, les taureaux. Motrice inspirée ce matin, nouvelle recette de cuisine ou nouvelle inspiration pour les œuvres, pour les artistes et des gains inattendus sont également à l'ordre du jour, les Gémeaux. C'est votre jour aujourd'hui. Les cancers, alors on vous sollicite, on vous demande, on vous êtes dans le centre de tous les débats, de toutes les conversations. Ouvrez votre cœur, soyez sincères, les cancers. Et quant au lion, cette nouvelle lune peut être très positive pour vos vrais besoins. Vous avez besoin de temps, de silence, de calme pour vous ressourcer et faire une introspection. Que voulez-vous vraiment, les lions ? Vierge, la nouvelle lune de votre 11e maison solaire vous permet de consolider l'esprit d'équipe ou de groupe. Cela va bientôt porter ses fruits, plutôt germer. Des Vierges. Les balances, vous êtes en train d'être bientôt récompensé de vos efforts. Les graines que vous avez semées sur le plan socio-professionnel vont bientôt donner des bons fruits aux environs de la pleine lune. Continuez comme ça et patience les balances. Le bout du tunnel n'est plus très loin. Scorpion, l'occasion de s'évader et de partir en voyage dans pas très longtemps. C'est le moment propice, la période idéale, les scorpions, pour changer d'air. Vos investissements, les sagittaires vont bientôt porter leurs fruits avec cette lunaison de votre 8e maison solaire. Vous allez bientôt récolter les fruits de votre patience. Les Capricornes qui gagneraient à être plus attentifs, à plus écouter vraiment vos partenaires, vos collaborateurs, votre famille, les résultats ne vont pas se faire attendre, notamment aux alentours de la prochaine pleine lune des Capricornes. Les Verseaux, c'est le moment d'investir, de vous démener, de vous plier en quatre pour votre famille, vos collaborateurs et consolider l'esprit d'équipe. La prochaine pleine lune en verra les fruits. Les poissons qui nagent dans la joie ce matin, que ce soit avec votre partenaire, avec vos enfants, profitez bien de ce moment de bonheur, les poissons. C'était donc l'horoscope du jour, 82, 83, Mariti, 84, 48, MTL, Fabier, Sukipé, Gay, Zutla, Zondi. Vous avez encore moins de 22 minutes avant d'envoyer vos messages, Fabier, vos autres messages. Au début, en capital, Rode, Anif, en un seul mot, EAOD, A2NIF, espace, votre message qui sera lu après la page sportive.

Même si c'est le 237e anniversaire de la Révolution française, de la prise de la Bastille, le symbole de la liberté et la naissance de la République française, nous aussi valorise, chérir notre belle île Rodrigue, comme le fait si bien Thierry Tchiani, Stéphane Madou. 5h39.

allons passer du silence de taxi, je t'aime en silence, à la célébration d'amour avec Jean-Noël Baptiste 547.

y a les amis 82, 83, m'a été 84, 48, un tel début de notre message d'anniversaire, Rode Anif et ODA 2NF, espace notre message, moins de 9 minutes avant d'envoyer vos derniers messages pour lecture, après la page sportive, 5h51.

Sonia, sur de la grande île, pour nous bercer, surtout, donne-nous le peps, le courage, le sourire de vous lever, aller manger au lit pour cette journée à bras le corps, et surtout une journée à marquer d'une pierre blanche pour le 237e anniversaire, commémoration de la prise de la Bastille à la Révolution française. Naissance d'un État, naissance d'un idéal. Rendre grâce, Stelio, featuring Saya.

0: Madame, monsieur, bonjour et merci de nous rejoindre à l'écoute en ce mardi matin. Nous ouvrons ce journal tout de suite avec les titres. Santé, plus de 90 cas de chikungunya répertoriés depuis fin avril. La DMU songe ce jeudi pour sensibiliser les villageois. Le programme d'activité de la journée de Rodrigue présenté le 12 août prochain, réunion hier du comité de coordination pour préparer la célébration des 24 ans de l'autonomie. Pour le projet de repas chaud dans les écoles, appel à candidature pour le troisième trimestre 2026 jusqu'au 30 juin 2027, dernier jour d'inscription des traiteurs en ce 14 juillet. Et puis 120 ans depuis l'ouverture de la première école catholique à Rodrigue, la Roman Catholic Education Authority tient une messe d'action de grâce en la cathédrale de Saint-Gabriel ce matin. Santé pour ouvrir ce journal. Depuis fin avril, 92 cas de chikungunya ont été recensés par le service de la santé à Rodrigue. Les autorités poursuivent leur campagne d'explication sur le terrain. L'équipe de la Domiciliary Monitoring Unit, DMU, sera à Songe ce jeudi pour conscientiser les villageois. Cette nouvelle séance se tiendra sur le terrain de jeu du collège André Lélio-Rousty à partir de 14h30. Depuis mai dernier, les habitants d'une quinzaine de villages ont ainsi été sensibilisés. Le programme d'activité dans le cadre du 24e anniversaire de l'autonomie de Rodrigue a été approuvé par le conseil exécutif. À 3 mois de cette échéance, les autorités commencent à se préparer. Le commissaire des arts et de la culture, Varok Ravina, a présidé une première rencontre du comité de coordination hier à Port-Mathurin. Une réunion pour passer en revue les différents détails techniques pour que les célébrations se passent dans les meilleures conditions. Le calendrier d'activité sera rendu public le 12 août prochain. Nous écoutons Varok Ravina, commissaire des arts et de la culture.
1: Aujourd'hui, nous avons un premier contact avec tous nos bons stakeholders, avec tous nos bons partenaires avec qui nous habitons et travaillons chaque année concernant la préparation de l'autonomie. Alors, nous avons dire que nous avons une rencontre très positive, une retombée très positive que nous rencontrons d'abord nos bons partenaires principaux et PIA, infrastructure publique, la police, Coast Guard, Road Clean, et CIB, la NTA, et Météo. Et c'est très important qu'ils nous joignent eux justement pour nous passer en revue le programme comment l'IPOITE, comment on connaît cette année-ci le 24e anniversaire de l'autonomie, les demandes de préparation et comment on en a suffisamment les temps. Et

0: Alors, il est important que nous joignent depuis maintenant, nous faisons un premier contact pour nous guetter un petit coup et par rapport à l'activité qui est là. Il paraît que la journée, il prend la journée qui est très, très, très chargée, qu'on prend beaucoup de surprises et plus tard, nous annoncer un petit peu le programme, comment il peut être et aussi le thème et aussi l'invité d'honneur qui est là et aussi termine comme chaque année par un match final de football. Alors, comme chaque année, alors, nous disons à Benjamin, à Patakassé, je vous trouve un joli programme que tout le monde pour content.
1: La commission de l'éducation recrute des traiteurs souhaitant fournir des repas aux élèves du pré-primaire et du primaire pour la période du troisième trimestre 2026 au 30 juin 2027. Les formulaires d'inscription sont disponibles dans les écoles primaires, au bureau de l'association des écoles maternelles de Rodrigue et au bâtiment du Mutual Aid à Port-Mathurin. Le délai pour les inscriptions expire aujourd'hui, 14 juillet. Les autorités encouragent les professionnels de la restauration à saisir cette opportunité afin de contribuer à une alimentation de qualité pour les élèves de Rodrigue. Sinon, dans les faits divers, un homme de 31 ans arrêté hier par la police avec 7 graines de cannabis en sa possession. Les enquêteurs ont également saisi un véhicule et une somme d'argent estimée à près de 91 000 roupies. Cette intervention s'inscrit dans le cadre de la lutte contre la drogue, alors que l'enquête se poursuit dans cette affaire. Parlons apiculture pour continuer. La production locale de miel connaît une baisse considérable durant l'hiver. En cause, les plantes mielifères ne fleurissent plus, ce qui entraîne une diminution, voire une absence de nectar pour les abeilles. Pendant cette période, les apiculteurs doivent procéder au nourrissement des colonies en leur fournissant un sirop destiné à compenser le manque de nectar. C'est ce que font Julienne Raffo et Herman Casimir. Mike-Pierre lui est allé à leur rencontre à Port-Mathurin et à Sigang.
2: Cela fait 2 ans que Julienne Raffo s'est lancée dans l'apiculture à Port-Mathurin. Depuis, elle vit cette passion pleinement et veille avec une attention particulière au bien-être de ses abeilles, surtout durant la saison hivernale.
3: L'hiver, c'est un moment que nous pouvons faire nourrissement et nous peine en fleurs. Donc, ben, les abeilles n'ont pas besoin assez ben, fleurs qui besoin pour apporter ben, du miel qui besoin. Donc, à ce moment, toutes les semaines, nous pouvons nourrir avec du sucre et de l'eau. Parce qu'il a besoin plus l'attention. Nous avons besoin jusqu'à la saison du miel. Mon Michel, c'est un expert apiculteur depuis la France. Il travaille avec beaucoup de ruches. Il a presque 500 ruches. Et quand mon a une raison, je retourne en France, mon bisère occupe sans rouge, moi tout seul. À ce moment-là, mon découvert qui mon une passion pour l'apiculture.
2: De son côté, Herman Casimir, élève des abeilles depuis plusieurs décennies à Sigang. Selon lui, la période hivernale est déterminante car elle précède la saison de ponte durant laquelle les reines donnent naissance aux ouvrières qui iront ensuite butiner le nectar nécessaire à la production du miel.
4: Nourrissement là. Comment on fait un cadre? On fait un cadre nourrissement. Hein? Mais nourrissement, il vend des magasins. Là, on a besoin de bouillir de l'eau. Ou mettre du sucre pour nourrissement, pour la reine prendre un sucre et de l'eau. On avait qu'à dire au moins 2 mois. Après ça, passe 1, 2, 3 jours, il vient un scout. Un scout là, il parle au de l'hectare. Il y a assez de travail, il vient dimanche soir pour atterrissage là. Il tourne des tours. Il connaît côté un nourrissement. Il y a un abeille social. Il y a des ouvriers. Et là, ça me dit que quand la reine pond, il y a des ouvriers pour le travail.
2: Le miel de Rodrigue est réputé pour sa pureté et sa qualité. La saison de production débute généralement en octobre et se poursuit jusqu'en février, voire mars, selon les conditions climatiques et la floraison.
1: Il y a 120 ans, la première école catholique de Rodrigue ouvre ses portes à Rivière-Coco, une étape importante dans le paysage éducatif de l'île. Pour marquer cet anniversaire, une messe d'action de grâce est prévue aujourd'hui en la cathédrale de Saint-Gabriel. Les 5 écoles de la Roman Catholic Education Authority, RCEA, y participeront. La célébration religieuse débutera à 9h30. Dans l'après-midi, il y aura un programme d'animation dans la cour de la cathédrale. Équiper les Rodriguez de connaissances nécessaires.

0: pour sauver des vies et ainsi réduire le nombre de morts sur nos routes. C'est dans cette optique que les Fellowship First Aiders ont tenu à Montluba une campagne de sensibilisation sur la sécurité routière, la courtoisie et les premiers soins pour assister les victimes d'accidents de la route. Une vingtaine de responsables de garderies ont été touchés, dont Micheline Jean et Marie-Ange Saint-Pierre. Elle s'exprime au micro de Cathy Auguste.
1: Il y a beaucoup de choses qui nous pas qu'on connaît, nous connaît. Par exemple, la sécurité routière, quand un accident arrive, comment nous faisons performer, comment nous faisons aider, comment nous faisons essayer de tirer en danger, comme si. Nous connaissons les corps aussi, comment était, qui bonne fonction vitale, comment nous faisons arrêter une hémorragie, comment nous faisons tirer les gens à l'aise pour la sécurité, pour nous avant, pour les gens. Comme ça, jusqu'à les premiers soins arrivés.
2: Nous apprenons à commencer à atteindre une poupée, comment dire ça, pour sortir avec pression. Mais là, nous avons besoin de faire une manière pour nous arrêter ça, disant là, avec bande qui nous pour. Comment il explique nous?
0: Et à un peu plus de 2 mois du 7e festival de randonnée de Rodrigue, les préparatifs entrent dans une phase décisive. L'association des guides de randonnée Rodrigue est pleinement mobilisée, aussi bien sur le plan administratif que sur le terrain, afin d'assurer le bon déroulement de cette nouvelle édition prévue le 26 septembre prochain. Placé sous le thème « Vive l'aventure, respire la nature », le festival ambitionne une nouvelle fois de faire découvrir Rodrigue autrement. Repérage du parcours, coordination avec les partenaires et mesures de sécurité. Rien n'est laissé au hasard. Le compte-rendu de David Casimir.
3: Les préparatifs s'accélèrent pour l'édition 2026 du Festival de randonnée de Rodrigue. Réunion de travail, démarches administratives, mobilisation des partenaires et reconnaissance du parcours rythment actuellement le quotidien des membres de l'Association des guides de randonnée Rodrigue.
4: Notre 7e festival de randonnée pour cette année-là, on dit le 26 septembre. Et là, nous pouvons juste commencer une préparation, une démarche. Une finie commence à faire depuis longtemps, une correspondance, etc. Mais là, nous pouvons préparer pour annonce en fait, officiellement du coup, la date de notre prochain festival. Ce que nous commençons à faire, en tout cas, c'est nous joindre un partenaire déjà qui est intéressé pour être justement avec nous dans cet événement-là. Nous avons l'organisation principale qui est l'association guide de randonnée Rodrigue. Ce jour-là, nous avons et la randonnée et nous avons la chasse au trésor aussi qui nous peut préparer. Comme chaque année, nous attendons qu'il y ait assez de participation et des locaux et de bandes étrangers qui, là, pendant cette période-là, c'est l'endroit qui nous permet l'échange.
3: Cette année, les participants seront invités à découvrir un itinéraire reliant Grande Montagne à Grand Bay, en passant notamment par Nassola, Vainqueur, Camp Baptiste et Anse-Boileau. Un parcours qui mettra en valeur les paysages naturels, le patrimoine historique ainsi que les actions de restauration menées dans certaines régions traversées.
5: Cette année-ci encore, nous pouvons revenir avec un joli sentier qui vous démarre à Grande Montagne. Nous vous traversons le village de Nassola, Vainqueur, Dambébé, Camp Baptiste pour terminer à Grand Bay. Alors, à travers le sentier, c'est un joli paysage qui nous fait une découverte. Et le point clé, le point phare de la randonnée, c'est quand même nous découvrir l'ONG SOAR, Save Our River Ecosystem.
3: Sur le terrain, les guides procèdent aux dernières vérifications. Il s'agit notamment d'identifier les zones sensibles, d'établir le dispositif d'encadrement et de s'assurer que toutes les conditions de sécurité soient réunies le jour du festival.
0: Ce qui nous amène au rappel des titres pour refermer cette édition. Santé, plus de 90 cas de chikungunya répertoriés depuis fin avril. La DMU a songe ce jeudi pour sensibiliser les villageois. Le programme d'activité de la journée de Rodrigue présenté le 12 août prochain, réunion hier du comité de coordination pour préparer la célébration des 24 ans de l'autonomie.

0: pour le projet de repâche dans les écoles. Appel à candidature pour le troisième trimestre 2026 jusqu'au 30 juin 2027. Dernier jour d'inscription des traiteurs en ce 14 juillet. Et puis, il y a 120 ans depuis l'ouverture de la première école catholique à Rodrigue, la Roman Catholic Education Authority tient une messe d'action de grâce en la cathédrale de Saint-Gabriel ce matin. Voilà donc, ce sera tout pour les nouvelles locales en ce mardi matin. Madame, monsieur, je vous remercie de votre attention et je vous retrouve après une courte pause pour les nouvelles des sports en bref.
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Et bien sûr, l'actualité sportive dominée par la Coupe du Monde 2026, direction les États-Unis et les demi-finales de la compétition. Et oui, c'est déjà les demi-finales de cette Coupe du Monde 2026. Et à suivre ce soir, la première demi-finale entre la formation de la France et l'Espagne. Portée par une force collective et individuelle folle depuis son arrivée aux États-Unis, l'équipe de France débarque à Dallas avec des certitudes plein les bagages. Face à elle, les champions d'Europe en titre espagnol pour une finale qui ne dit pas son nom. Le rendez-vous est attendu depuis 2 ans. Mardi, l'équipe de France aura face à lui un collectif de référence. Champion d'Europe favori au moins au début de la compétition, la Rora de Lamine Yamal est une machine qui ne sait pas s'adapter. L'Espagne reste favorite, a prévenu Didier Deschamps, qui préfère toujours faire porter à son adversaire ce statut qui peut être encombrant. Donc à suivre à partir de 23h ce soir, la première demi-finale de cette Coupe du Monde 2026 entre la France et l'Espagne. Et demain, toujours à 23h, la deuxième demi-finale opposera l'Angleterre à l'Argentine, toujours à 23h. Sinon, le match pour la troisième place aura lieu le 19 à 1h du matin entre les deux perdants donc de ce soir et de demain. Et bien sûr, la grande finale, ce sera à suivre le 19 juillet prochain à partir de 23h. Et donc, rendez-vous ce soir à partir de 23h pour la première demi-finale de cette Coupe du Monde entre la France et l'Espagne. Voilà donc pour ce point avec la Coupe du Monde 2026. Ce sera tout pour les sports en ce mardi matin. Très bonne journée à tous et bien sûr, je cède le micro à Caronne pour la suite de votre matinale, Lévé Rodrigue. Let's play football.

0: 17 sur les ondes des GFM. Merci à Henri Noël, puis à lui pour le grand journal ainsi pour la page sportive. Pour l'heure, une page de pub.
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0: 26h22 sur les ondes de Rodrigue FM, votre rubrique pour ce mois de juillet 2026 vous est présentée par Christelle. Bonne écoute.
1: Mais le nid a dignité, ma pédétrie.
2: Bonjour à tous et bienvenue dans la rubrique de ce mardi. Nos séries de rubriques pour ce mois de juillet consacrées aux méfaits du réseau social. Ce matin, nous avons le plaisir de donner la parole au constable Manon de la Crime Prevention Unit. Lipo explique-nous le thème HARM d'après le Children Act.
3: Quand nous disons le thème HARM d'après la loi Children Act 2020, c'est-à-dire un enfant qui est en danger. Quand nous causons danger, ça veut dire aucun dimoun pas gain droit d'un enfant blessé physique, sexuel, psychologique, émotionnel ou moral. Négligence, mauvais traitement, hors la santé ou développement enfant. Mou pour attirer toute l'attention l'eau sexuelle et morale, ça veut dire nous pas gain droit prendre photo ou vidéo un enfant, surtout s'il est indécent, et ou partage ça pour nuire ses enfants-là. Et ça, définitivement, il peut affecter ses enfants-là. Et tout ça, il compte la loi. Si il y a un coupable pour ça, sous la manne, il est capable d'avoir jusqu'à 200 000 roupies et même un temps d'emprisonnement de 5 ans.

sur les ondes de GFM. Merci à Christelle pour notre rubrique du jour. On continue en musique. Mo Patiatan, Viagino. Allez les amis, nous lever, nous mons en lit, le sourire, la positivité.

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Vous êtes entré sur les ondes de GFM juste avant, c'était Mopa de Satan, l'arrangement musical très très mélodieux et d'humour de Piagino et All Eyes on Me d'Elky Rwanje. Et nous retournons un petit peu en enfance avec Nas Blacko, Medley Timambo, 6h31, le peps, le kickstart, c'est la MBC de GFM, Lévé Rodrigue.

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2: Et à 6h42 sur les ondes de GFM, nous passons tout de suite aux annonces et communiquer. 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
0: On nous prie d'annoncer le décès de M. Joseph Félix Ananad. Le décès de M. Joseph Félix Ananad, aussi connu sous le nom de Tiloulou, était âgé de 68 ans, c'est un ex-habitant de Pointe-Monnier. Le couvrement sortira de son domicile à Pointe-Monnier. La date et l'heure des funérailles vous seront communiquées ultérieurement. On nous prie d'annoncer le décès de Monsieur Eric Milazar. Le décès de Monsieur Eric Milazar, aussi connu sous le nom de Giovanni, âgé de 37 ans, c'est un ex-habitant de Songe. Le convoi mortuaire sortira de

Chez sa mère, Mme Georgette Milazara-Songe, ce mardi 14 juillet 2026, une cérémonie religieuse aura lieu à 10h pour se rendre ensuite au cimetière de Rivière-Coco. On nous vient d'annoncer le décès de M. Régis Saint-Pierre. Le décès de M. Régis Saint-Pierre, aussi connu sous le nom de Ton Michelin, est âgé de 80 ans. C'est un ex-habitant de Montagne-Goyave. La date, le lieu et l'heure des funérailles vous seront communiqués ultérieurement. À ses familles endeuillées, la MBC et toute son équipe présente ses plus vives sympathies.

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2: Si j'ai 50 sur les ondes de Rodrigue FM, moi c'est le bulletin de la météo émis pour Rodrigue 430 ce mardi 14 juillet 2026. La situation en général, des nuages venant du sud-est influençant le temps local au cours de la journée. Prévision pour les prochaines 24 heures, beau temps tôt ce matin. Période nuageuse au cours de la journée avec quelques averses occasionnelles. La température maximale sera entre 25 et 28 degrés Celsius. Des averses occasionnelles sont toujours prévues pendant la nuit. La température minimale sera entre 19 et 21 degrés Celsius. Le vent soufflera du sud-est à environ 25 km/h. Mer forte, la des récifs avec des houles du sud-ouest de l'ordre de 2,50 m. Les sorties haute mer sont déconseillées. Pour ce qui est de la pluviométrie, sur les dernières 24 heures du 13 juillet 2026 à 4 heures jusqu'au 14 juillet 2026 à 4 heures, c'est établi comme suit. Pointe-Canon 0,8 mm, Plaine-Corail 0,1 mm, Patate-Théophile 1,8 mm, Montagne du Sable, Songe, Rivière-Banane non disponible. Voici maintenant les horaires des marées. Marée au 13h03 et demain 1h04. Marée basse 6h48 et 18h58. Le soleil nous a dit bonjour aujourd'hui à 6h21 et ira se coucher cet après-midi à 17h23. C'est le bulletin de la météo mis pour Rodrigue à 4h30 ce mardi 14 juillet 2026.
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0: C'est 52 sur les ondes de GFM. Allez, les amis, si nous pas qu'on lever, nous lever, pour nous pas en rétendre, nous besoin de travail, nous besoin de l'école, nous besoin de collège, quoique maintenant la population étudiantine sera bientôt en vacances, mais ceux qui font sortir d'une grande de nuit aussi. Donc, un très bon repos, une très bonne journée. Merci d'être à l'écoute dès le matin très tôt de l'MBC Rodrigue FM. Le kickstart, c'est donc Lévé Rodrigue 6h52. Et qu'est-ce que votre radio vous réserve pour aujourd'hui? Nous allons découvrir le programme ensemble avec Christelle.
1: Bonjour à tous, merci d'être branchés sur les ondes de la MBC Rodrigue FM en ce mardi. 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

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Très belle journée. Bon mardi à tous. Au revoir.

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1: Belle matinée, il est 7h.

0: Journal avec Hachi Batiou. Bonjour Hachi.
1: Bonjour Sophie, bonjour à tous.
0: Et les titres.
1: À l'Assemblée nationale, ce mardi, le Premier ministre Dr Navin Ramgoolam sera interpellé sur plusieurs sujets, notamment les enquêtes de la Financial Crimes Commission, les cas de faux passeports ou encore la saisie de 114 millions de roupies à Terre Rouge. À quelques heures du choc entre la France et l'Espagne en demi-finale de la Coupe du Monde, les supporters se préparent pour une rencontre très attendue. Pronostics et analyses à suivre dans ce journal. Le public nous partage ses attentes. La France célèbre ce 14 juillet sa fête nationale en souvenir de la prise de la Bastille en 1789. L'occasion de revenir sur les relations particulières entre Maurice et la France, nourries par une histoire commune et une coopération dans plusieurs domaines. Face aux comportements difficiles chez certains enfants, la question de la prise en charge se pose. Alors qu'une structure spécialisée est annoncée, des professionnels plaident pour une approche basée sur l'évaluation et l'accompagnement individualisé. On fait le point. Les travaux parlementaires reprennent à 11h30 ce mardi. Après la traditionnelle Private Notice Question, il y aura la tranche de la Prime Minister's Question Time avec 27 questions adressées au docteur Navin Ramgoolam. Parmi les thèmes, une enquête au niveau de la Financial Crimes Commission, le droit d'assises sur les bouteilles en plastique, les cas de faux passeports, la drogue, l'affaire des valises contenant 114 millions de roupies ou encore le nombre de véhicules utilisés par les anciens parlementaires entre 2014 et 2024. Rajmila Sitamoni nous en dit plus.
2: Le député rouge Arvind Babaji ouvrira le bal avec une question sur l'enquête de la Financial Crimes Commission concernant une affaire présumée de blanchiment d'argent. Le député de l'opposition, Chetan Babulal, s'intéressera, lui, aux 2 roupies de droit d'assise prélevées sur les bouteilles en plastique. Il veut savoir si ces recettes seront versées dans un Environment Fund et si un programme est prévu pour accompagner les fabricants locaux vers les emballages biodégradables. Dégradable ou recyclable. Raviraj Bichouk reviendra sur le dossier des faux passeports. Roumna Doriaou interrogera le Premier ministre sur les mesures mises en place pour lutter contre les discours de haine à caractère racial, notamment en ligne, tout en préservant la liberté d'expression. Parmi les autres questions inscrites, les infractions liées à la drogue, l'enquête sur les 114 millions de roupies saisies à Terre Rouge, la sécurité dans les passages souterrains, les effectifs des gardiens de prison, la protection des données bancaires et les véhicules officiels attribués aux anciens députés.
1: Toujours à l'Assemblée nationale, une cinquantaine de questions seront adressées aux différents ministres ce mardi. Parmi les principaux sujets qui retiendront l'attention figurent la sécurité de l'approvisionnement en eau, les branchements d'eau illégaux, l'extension éventuelle du métro express jusqu'à l'aéroport international SSR, les services du SAMU ainsi que l'assurance médicale gratuite pour les athlètes de haut niveau. Jenny Yalapa.
3: Parmi les dossiers qui devraient retenir l'attention, plusieurs concernent le secteur de l'eau. La députée Johanna Béranger interrogera le ministre de l'Énergie, Patrick Assiavaden, sur la stratégie du gouvernement en matière de sécurité hydrique. Elle souhaite notamment savoir si les projets de dessalement de l'eau de mer seront privilégiés au détriment de la réduction des pertes d'eau dans le réseau de distribution. Autre question liée à cette ressource essentielle dont Patrick Assiavaden devra également répondre, un état des lieux des branchements d'eau illégaux détectés depuis janvier 2025. Le député Koucha Lobine s'intéressera aux mesures prises contre les contrevenants ainsi qu'aux recettes générées par les amendes perçues. La question des réserves d'eau sera également abordée. La députée Annabel Savabadi sollicitera des précisions sur le niveau actuel de remplissage des réservoirs, la capacité de ces réserves à répondre à la demande dans les prochains mois ainsi que les mesures prévues pour assurer un approvisionnement continu. Dans le secteur des transports, une question du député Manoj Sibon portera sur une éventuelle extension

0: du métro express vers l'aéroport international Sosiyousagaramgoulam et dans le sud de l'île. Le ministre du Transport terrestre, Osman Mohamed, sera appelé à faire le point sur ce projet. Le ministre de la Santé devra quant à lui fournir des informations détaillées sur le fonctionnement du SAMU et le nombre d'ambulances disponibles par région, leur état opérationnel, les coûts d'entretien engagés depuis janvier 2025, ainsi que le temps moyen d'intervention lors des appels d'urgence. Le secteur sportif sera aussi à l'ordre du jour. Une question portera sur la mise en œuvre de l'assurance gratuite, incluant une couverture médicale promise aux athlètes de niveau national dans le manifeste électoral de l'Alliance du Changement. Le ministre de la Jeunesse et des Sports, Devanagalingam, devra préciser l'état d'avancement de ce projet. Autant de sujets qui devraient alimenter les échanges lors de cette nouvelle séance parlementaire.
1: Parlons de l'emploi des jeunes. À présent, près de 20% des jeunes sont au chômage à Maurice, alors qu'ils représentent 18,4% de la population en emploi. Entre le coût de la vie qui augmente, le manque d'expérience exigé pour un premier emploi et l'inadéquation entre les qualifications et les besoins du marché, de nombreux jeunes choisissent de partir à l'étranger. Pour l'économiste Dr Babish Chagarnath, il est essentiel de stimuler la croissance économique afin de créer davantage d'opportunités. Docteur Babish Chagarnath en parle à Anjali Siratan-Polchan.
2: Si le coût de la vie peut augmenter, c'est bien difficile pour acheter une case, pour effectivement, ça affecter un peu la famille, pour faire une famille, etc. Donc, perspective ailleurs, nous mettons dans le monde financier, Luxembourg peut offrir à sa bonne jeune là trois fois, quatre fois à sa salaire qui se peut gagner ici là. Donc, pour moi, c'est définitivement un concern pour la population, pour le gouvernement. Bon, la solution, c'est de pouvoir vraiment économiquement revoir la croissance. Tant qu'il y a une croissance, si nous réussissons à 6%, 7%, nous donnons une bonne incentive, nous augmentons un peu notre bon salaire, etc. L'époque. Mais à ce jour, nous allons dire définitivement, ça va une couche là, il y a un problème, mais nous pensons la solution pour déjà, c'est la croissance et l'économie rétablie le plus vite possible.
1: La France et l'Espagne s'affrontent ce soir à 23h en demi-finale de la Coupe du Monde. Une rencontre très attendue par les amateurs de football qui voient déjà se dessiner un duel intense entre deux grandes nations du ballon rond. À quelques heures du coup d'envoi, supporters et passionnés partagent leurs analyses, leurs pronostics et leurs attentes sur cette affiche décisive avec à la clé une place en finale. Notre journaliste Nijman Reynaredi est allé à la rencontre du public pour recueillir leurs réactions. Écoutez.
3: I don't know exactly, but I think that the France will win. The big emotions for me.
4: 3-0 la France. Comment va jouer ensemble?
5: Mais la France. 2-1. Ben là, comme nous ici, on va commencer à nous ça. Regardez, il y a l'hôtel là-bas. On va profiter pour faire un petit coucou à l'hôtel coin de mire.
6: Sûr. DN peut-être. Une petite chose pour la France aussi, mais l'Espagne de préférence. Aïe, super. Un joli moment de famille. Nous passons un bon moment. Toujours, Belia qui y était, un petit duté, café, un petit gâteau.
7: La France est une meilleure équipe, mais c'est bon. L'Espagne, puis c'est pas l'avance, il faut jouer. Il y a des prolongations, il y a l'extra time, il y a des pénalties. Mais je crois que la France va sur la finale.
8: Non, tu es des bons l'équipe, 50-50. Pas encore dire que c'est un oui. C'est des bons l'équipe qui là. Non, moi, je trouve meilleur, moi, je suis le football là. Je suis plus content de l'Espagne. Parce que c'est un vélo, on ne t'a pas gagné. Alors, la France, il y a un anti très bien. Mais ils vont quand même. J'ai envie de gagner. Mais.
1: Je vous le disais aujourd'hui, 14 juillet, c'est la fête nationale française, fête qui commémore la fameuse prise de la Bastille le 14 juillet 1789, événement symboliquement considéré comme la première étape de la Révolution française. Les relations diplomatiques entre Maurice et la France ont de tout temps été profondes et multidimensionnelles, des relations enracinées dans une histoire commune et renforcées par une coopération continue dans divers domaines. Jean-François Lecning.
9: Anciennement connue sous le nom d'Île-de-France, Maurice a été une colonie française de 1715 à 1810, une période qui a laissé un héritage durable dans la culture, le droit et même la langue. Alors forcément, quand notre île est devenue indépendante en 1968, les relations diplomatiques avec la France ont été rapidement établies. Ces relations bilatérales sont structurées par un ensemble d'accords et d'initiatives qui couvrent plusieurs secteurs, principalement l'économie et le commerce. Ainsi, l'année dernière, la France était le deuxième client de Maurice et parallèlement son cinquième fournisseur. Par ailleurs, plus de 200 entreprises françaises sont implantées à Maurice en même temps que la France est la première pourvoyeuse de touristes avec près de 25% des arrivées dans un autre ordre.

0: idées, le français, bien que n'étant pas la langue officielle de Maurice, est largement utilisé dans la vie quotidienne, dans les écoles et surtout dans la presse. Il va sans dire que la proximité géographique de Maurice avec la Réunion a favorisé une coopération étroite en matière de défense et de sécurité maritime dans l'océan Indien. Au niveau de la circulation des personnes, il y aurait près de 11 000 Français inscrits au registre consulaire de Maurice, tandis que les Mauriciens sont exemptés de visa de court séjour pour l'espace Schengen. Seule ombre au tableau de nos relations, l'île de Tromelin. Pendant longtemps, les deux pays revendiquaient ce bout de territoire et ce n'est qu'en 2010 qu'un accord de cogestion a été signé.
1: Au-delà des festivités, la France demeure une terre d'accueil pour de nombreux Mauriciens qui ont trouvé de nouvelles perspectives d'avenir. Qu'ils y soient partis pour leurs études, leur carrière ou après un mariage, ils sont aujourd'hui nombreux à s'y être construits une nouvelle vie tout en gardant un lien fort avec leur île natale. Leur parcours témoigne des opportunités qu'offre la France dans des domaines aussi variés que la restauration, la culture, les médias ou encore l'entrepreneuriat. C'est un reportage de Jenny Alain.
2: Installé en France depuis 1984, Gita Ejeda n'a jamais oublié ses racines. À 60 ans, cette mère de 3 enfants résume son parcours en une phrase. « Mon cœur est à l'île Maurice, mais ma vie est en France. » Professeure de danse et animatrice de sa propre émission de radio, elle met un point d'honneur à promouvoir la culture mauricienne auprès de la diaspora.
3: « J'ai ouvert une école de danse reconnue par l'État, où j'enseigne la danse mauricienne et indienne, Bhojpuri, Sega, Bollywood et Geet Gawai. » La France m'a apporté une stabilité, l'accès à l'éducation, une bonne vie sociale, une famille, des opportunités professionnelles, une culture riche et poursuit mes rêves même à l'âge avancé.
2: Comme elle, de nombreux Mauriciens ont saisi les opportunités offertes par la France pour construire leur avenir professionnel. C'est le cas de Manisha Mohan, arrivée en France il y a une vingtaine d'années après son mariage.
4: Ce pays m'a apporté beaucoup d'opportunités et une grande expérience de vie. Au fil des années, j'ai pu ouvrir 2 restaurants ainsi qu'un stand dans une food court, ce qui représente une belle réussite dont je suis très fière.
2: Autre visage bien connu de la communauté mauricienne, Vanessa Choken. Installée en France depuis 10 ans, cette influenceuse partage son quotidien sur les réseaux sociaux.
5: La France m'a aussi appris la persévérance, l'autonomie, la force de se relever après chaque épreuve. Même si mon cœur reste attaché à l'île Maurice, la France, pour moi, fera toujours partie de mon histoire.
2: Pour Adam Ramsay, l'histoire est quelque peu différente. C'est la France qui est venue à lui, lauréat d'une bourse d'excellence du gouvernement français, il a pu poursuivre ses études dans le sud de la France, à Lyon, capitale mondiale de la gastronomie.
6: Avoir Paris sur son CV quand on est dans l'hôtellerie, c'est une marque d'excellence. Nous avons ici la boulangerie, la pâtisserie, la charcuterie. Tous ces métiers sont valorisés ici et c'est vraiment un véritable honneur de pouvoir exercer dans un univers où le respect des traditions est mis en avant. Ma vision, mon âme, restait mauricien, hein, mon rouge blason vert. Mais je dirais que le terrain de jeu est plus grand. Du coup, on a une forme d'enrichissement personnel qui est plus rapide, plus vaste et plus diversifiée.
2: Si leur vie s'est construite de l'autre côté de la mer, leur attachement à Maurice, lui, demeure intact. En ce 14 juillet, leur parcours illustre les liens privilégiés qui unissent les deux pays depuis plusieurs générations.
1: Un enfant turbulent, agressif ou en difficulté n'exprime pas toujours simplement un problème de comportement. Derrière, ces manifestations peuvent se cacher des causes qu'il est essentiel d'identifier et de prendre en charge. Alors que le gouvernement prévoit la mise en place d'une structure spécialisée pour ces enfants, des professionnels du secteur insistent sur la nécessité d'une approche adaptée, basée sur l'évaluation des besoins de chaque enfant, difficultés de communication, troubles sensoriels ou autres facteurs de développement peuvent être à l'origine de certains comportements. Satya Vani Virabhudren, orthophoniste et audiologiste, qui accompagne des enfants présentant des troubles du comportement, souligne aussi l'importance de renforcer les capacités des institutions existantes et d'éviter toute forme de ségrégation. Écoutez ses explications au micro d'Anjali Siratan-Pulchan.
7: Il y a différentes raisons. Par exemple, un retard de langage grave exhibe des problèmes de comportement, des problèmes de la lecture, peut déclencher des problèmes de comportement, les processing de langage si l'enfant a des difficultés, des problèmes sensoriels. L'institution, il faudra équiper d'une façon que chaque enfant qui se paie

0: et trouver pour bien institution comme ça, hein, pour bien assez, c'est vraiment voir qui peut éliciter bon comportement. Il y a des fois, c'est pas une seule raison, il y a plusieurs, il y a une amende collatérale, donc il faut vérifier ça. Et ensuite, placer des disciplines positives avec des modèles de traitement, des modèles d'intervention scientifically and evidence-based pour des professionnels pour capables et de savoir les enfants. Donc, il faut faire très attention comment l'institution a pu être équipée pour éviter un système de ségréguer les enfants et vraiment composer.
1: Ce qui nous amène à la fin de ce journal. Merci de l'avoir suivi, à suivre la page sportive avec Ajmal Moiteb.
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0: Merci Hachi Bachou, bonjour à toutes et à tous. Le choc des demi-finales de la Coupe du Monde 2026 oppose ce soir à partir de 23h la France à l'Espagne, une affiche de prestige entre deux grandes nations du football mondial avec une place en finale à la clé. Les deux équipes ont confirmé leur statut tout au long du tournoi et abordent cette rencontre avec beaucoup de confiance. L'équipe de France s'est distinguée par son efficacité offensive. Les hommes de Didier Deschamps ont franchi chaque étape avec maîtrise en s'appuyant sur un collectif équilibré, une défense rigoureuse et une capacité à faire la différence dans les moments clés. L'expérience des cadres associés à l'insouciance des jeunes talents constitue l'une des grandes forces des Bleus. En face, l'Espagne continue d'impressionner par sa qualité et de son jeu collectif. Fidèle à son identité, l'Aurora privilégie la maîtrise du ballon, les déplacements permanents et un pressing intense dès la perte de balle. Les Espagnols ont démontré tout au long de cette Coupe du Monde qu'ils possèdent l'un des effectifs les plus complets de la compétition. En conférence de presse, Didier Deschamps a insisté sur la difficulté de choisir son 11 de départ. Le sélectionneur français a expliqué que la concurrence est particulièrement forte au sein de son groupe et que plusieurs joueurs méritaient une place de titulaire. Selon lui, les décisions se prennent avant tout en fonction de l'équilibre de l'équipe, de l'état de forme des joueurs et du profil de l'adversaire. Il a également rappelé que dans une compétition comme la Coupe du Monde, les remplaçants ont souvent un rôle déterminant. Écoutez Didier Deschamps.
1: Mais chaque sélectionneur a des choix à faire. À partir du moment où je considérais qu'on avait besoin de tout le monde, je vous ai dit, moi l'important c'est celui qui commence qu'il soit bon et celui qui rentre qu'il soit bon aussi. Ça s'est plutôt passé comme ça, donc que ça continue. Mais évidemment, vous savez comme moi, et, dans la réflexion par rapport à la situation aussi, avec des profils qui peuvent être légèrement différents aussi, mais à un moment ou un autre, ils seront concernés de toute façon.
0: De son côté, le sélectionneur espagnol Luis de la Fuente a affiché un grand respect pour l'équipe de France. Il a qualifié les Bleus d'adversaires extrêmement complets, capables de faire la différence à tout moment grâce à la qualité de ses individualités et sa puissance physique. L'entraîneur espagnol a toutefois affirmé que son équipe resterait fidèle à son identité de jeu basée sur la possession, le mouvement et l'initiative. Selon lui, l'Espagne ne changera pas sa philosophie, même face à un adversaire du calibre de la France, car c'est cette identité qui a permis à l'Aurora d'atteindre le dernier carré de la compétition. Cette demi-finale promet donc un duel tactique passionnant entre deux écoles du football. Rencontre à suivre en direct sur la MBC à partir de 23h sur la chaîne 11 avec un plateau d'avant-match présenté par la rédaction sportive. Et demain mercredi à 23h, la Coupe du Monde nous offre une affiche de rêve avec la demi-finale de l'Angleterre et l'Argentine programmée au stade d'Atlanta. Deux géants du football mondial s'affrontent pour décrocher leur billet pour la grande finale sur le terrain. Les deux équipes arrivent en pleine forme. L'Angleterre a éliminé la Norvège 2-1 en quart de finale, tandis que l'Argentine a dominé la Suisse 3-1 après prolongation pour rejoindre le dernier carré. L'attaquant français Kylian Mbappé et l'Argentin Lionel Messi sont actuellement les meilleurs buteurs du tournoi avec 8 réalisations. La sécurité est également au cœur de l'organisation.

opérations. À Paris, plus de 7000 policiers et gendarmes sont mobilisés à l'occasion de la fête nationale du 14 juillet qui coïncide avec la demi-finale entre la France et l'Espagne. Des dispositifs spéciaux ont été mis en place autour des fan zones afin d'assurer le bon déroulement des célébrations. Enfin, le FIFA prépare déjà le dénouement de cette édition historique organisée par les États-Unis, le Canada et le Mexique. La grande finale est programmée

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2: On a pris d'annoncer le décès de M. Pierre-Édouard Pompeia. M. Pierre-Édouard Pompeia, ex-maître d'école, habitant Regno Street à Cuppip Road. Il est âgé de 88 ans. Le convoi sortira de la chapelle ardente d'Elian Sons à Beaubassin aujourd'hui à 10h pour se rendre à la basilique de Sainte-Hélène à Cuppip et de là au cimetière de Saint-Jean. Le décès de M. Louis-Roger Lapureté. M. Louis-Roger Lapureté, aussi connu sous le nom de Leloc, âgé de 58 ans. Le convoi sortira de son domicile à Dispensary Road, Bramstown, aujourd'hui à 10h, pour se rendre dans l'église de Sainte-Ursule-à-Flaque et de là au cimetière de Richemar. Le décès de Mme Marie-Lisette Benita-Razaz. Mme Marie-Lisette Benita-Razaz. Âgée de 84 ans, le convoi sortira de la chapelle ardente de Moura à Petite Rivière, aujourd'hui à 10h15, pour se rendre dans l'église de Saint-Vincent-de-Paul à Paille, et de là au cimetière de Saint-Georges à Petite Rivière. Le décès de M. Joseph Vivian Désiré Albert Virasamy. M. Joseph Vivian Désiré Albert Virasamy. Âgé de 77 ans, le convoi sortira de son domicile à Morcellement-Ramalingham, à Forestside, à Cuppip, aujourd'hui à 12h15, pour se rendre dans l'église de Sainte-Thérèse à Cuppip et de là au cimetière de Petit Bel Air à Maybourg. Le décès de M. Anan Kaunak. M. Anan Kaunak, aussi connu sous le nom de Dan. Âgé de 66 ans, le convoi sortira de son domicile à Ragopet Lane, 4 bornes, aujourd'hui à 13h, pour se rendre au cimetière de Trois Mamelles. Le décès de M. Sylvestre Joseph Bénif. M. Sylvestre Joseph Bénif, aussi connu sous le nom de Sylvestre Popo, âgé de 68 ans, le convoi sortira de chez son épouse, Mme Julienne Bénif, à Providence, Bois des Amourettes, aujourd'hui à 13h pour se rendre en l'église de Notre-Dame du Grand Pouvoir à Vieux-Grand-Port et de là au cimetière de Notre-Dame. Le décès de M. Jean Frélan André. M. Jean Frélan André, aussi connu sous le nom de Chrismo, âgé de 52 ans, le convoi sortira de chez sa mère, Mme Marie-Ange André, à Robert Scott Street, à Cité-la-Cure, aujourd'hui à 14h pour se rendre dans l'église de Sainte-Croix et de là au cimetière de Cassis. Et le décès de M. Gérard-Philippe-Antoine Madil. M. Gérard-Philippe-Antoine Madil, âgé de 69 ans, le convoi sortira de chez son épouse, Myline Madil, au numéro 77 EDC Capucine Lane, Rosebel, demain à 14h pour se rendre en l'église de Sainte-Famille de Rosebel et de là au cimetière de Saint-Jean à Quatre-Bornes. Nos sympathies aux familles endeuillées.

Bonjour, bonjour, bonjour, et bon mardi, aujourd'hui le 14 juillet, et voilà, je vous parle, bande date à louper, et là moi j'espère que je suis correct, ceux qui sont malades, bon rétablissement.

0: Et nous, nous missions lui venir en matin. Hein, nous amène ça à bon humour, fait te lever en bonne humeur ce matin. Et moi, je connais ça là, spécial dédicace anniversaire. Hein, les spéciales dédicace anniversaire. Et je suis capable d'avoir un petit message d'anniversaire, le 52-51-72-69. Avec un petit message WhatsApp et aussi je suis capable de téléphoner nous pour un spécial anniversaire le 480-90. Je te passe votre message anniversaire. Hein? Là, tout correct, là, tout dans l'eau, un petit frissé grand matin, comme d'habitude. Aujourd'hui, la fin arrive mardi. Quand nous réussissons pas sur lundi, correct. Quand nous finissons pas sur lundi, là, nous gagnons mardi, nous allons rapide. Et voilà, hein, ben, dédicace à la rentrée pour nous commencer. Un bon anniversaire de mariage pour Anne-Sophie et Daniel. Ça veut dire Anne-Sophie, Daniel, René, hein, toute la famille René, de tout content là. Hein, l'honneur de la famille, et un joli anniversaire mariage. Là, mon collègue samedi qui vous fait ça là. C'est de la part de Marie-Noël et de Vaqua qui peut souhaiter un bon anniversaire à Anne-Sophie et Daniel René. L'autre anniversaire, bon anniversaire pour Pradip de Rosil. Et nous souhaitons un bon anniversaire. Je ne suis pas content à vos petits messages. Hein, le WhatsApp, nous avons un petit message dédicace qui nous gagne là. Nous passons pas de messages là. Et aussi, il y a une jolie chanson que nous préparons pour vous là. Il y a une jolie chanson. Et là, nous avons Rosemé, Nagan de Tango. Et ici, vraiment, il est bien content d'aujourd'hui là. Hein, il y a un petit message sur Santé Marie-Lou. J'espère rien écouter là. Hein, sur Santé Marie-Lou, il est maintenant pour Pierre Rosely. Et voilà, hein, c'est ça. C'est ça, nous travaillons quand matin nous venons là. Hein? Et envoyez-nous un petit message qui veut dire, dressé par dressé. Et là, nous prenons l'appel qui peut rentrer là tout de suite là. Maintenant, l'appel de l'anniversaire. Allô, allô? Allô?
1: Allô, mamie?
0: Allô, oui, bonjour.
1: Mamie?
0: Allô, oui?
1: Mamie?
0: Oui?
1: Un petit message pour moi?
0: Oui, vous rentrez même là, ou quoi causer?
1: Allez, quand je dis.
0: Ben oui.
1: Vous causez?
0: Ben oui.
1: Je m'attends pas à bon anniversaire de la part de ses 5 enfants.
0: Oui.
1: Et toute la famille qui vient à moi pour dire bon courage, tu as toute la santé. Et pour tous mes amis qui me reconnaissent.
0: Ah, c'est Anne-Marie de l'Escalier?
1: Ben, tout
0: court. Oui, c'est beau. C'est beau, il y a un petit téléphone, ou pas péconnier. C'est pas où on dirait. Hein?
1: Non, pas moi. Direct là, moi, pas ici, parce que moi, t'as une radio.
0: Non, je m'a décroché direct là. Je m'a téléphoné comme ça. Je m'a pèse bouton comme ça, direct.
1: Tu pensais pour Margaret, pourquoi elle est saoulée, moi, t'as ni du tout.
0: Margaret, oui, tu es sur l'anniversaire, il y a beaucoup d'appels hier.
1: Ah, ben oui. Merci bien fort.
0: Oui.
1: Allez, bye, maman.
0: Allez, merci. Gros bisous.
1: Bye, bonne journée.
0: Merci. Anne-Marie, les escaliers, nous prenons l'appel qui peut rentrer encore. Bonne dédicace, peut rentrer, fofo. Allô, allô? Allô?
2: Allô?
0: Allô, oui, bonjour.
2: Bonjour.
0: Margaret?
2: Oui.
0: Maman, bon anniversaire.
2: Merci.
0: Ça a été... Il y a beaucoup d'éducation.
2: Mamie, moi, j'en remercie, bon Dieu, moi.
0: Ah oui.
2: Avant, ben, une journée, mon ami, mon ami, mon ami, la maison, c'est-à-dire.
0: Oui.
2: Ah, c'est mon ami dans mon endroit, pas besoin de où, dès qu'on arrive là-bas. Oui.
0: Oui, mais écoutez, baisse volume radio.
2: Oui, oui.
0: Allô? Margaret, baisse volume radio. Ah là là. Margaret, baisse volume radio, pas pétanie du tout. 402, 80, 90. Allô, allô? Ah là. Et nous avons perdu Margaret là. Et hier, c'est l'anniversaire de Margaret. Et nous recevons un bon anniversaire encore. Mais profitez, téléphone-nous là, le 402-80-90. Et nous sommes capables de dédicacer la radio. Que nous devons dresser par ici.

0: Claudie, adressez par ici, hein? 480-90, nous prenons l'appel qui vient rentrer. Et spécial dédicace à l'anniversaire, tous les matins, c'était à 8h. Allô, allô?
1: Allô, oui, bonjour.
0: Allô, oui, bonjour.
1: Oui, c'est Marie. Bonjour, mamie.
0: Bonjour. T'es là pour
1: qui? Marie-Thérèse de Rosebel.
0: Marie-Thérèse de Rosebel, maman. Rosebel, voilà. Rosebel, même là. Il faut que je vienne Margaret, là.
1: Oui. Oui, on me téléphone où?
0: Oui.
1: Pour mon frère Julien Paul de Medjugorje de Mars.
0: Oui.
1: Il va fêter ses 74 ans aujourd'hui.
0: Maman, bon anniversaire, Julien.
1: Ouais.
0: Il va écouter radio là?
1: Oui, oui, vous connaissez Julien, il y a Brigitte, sa fille, tout ça.
0: Oui. Ah, ça fait plaisir. Là, nous venons de grand-mère, mais il peut écouter sur radio. Il tente son nom, il peut jouer à la radio.
1: Oui.
0: Il est bon qui ça, là.
1: D'accord, merci beaucoup. On les étudie pour l'anniversaire.
0: Ah oui, nous calons une chanson anniversaire, tout là.
1: Oui.
0: Allez, merci beaucoup.
1: Je vous en prie, bonne journée.
0: Merci, bye. 402-80-90, envoyez votre message dédicace à l'anniversaire, téléphone-nous. Et aussi, un petit message, vous pouvez envoyer un message au WhatsApp. Et nous recevons un message d'anniversaire. Je vous dis pourquoi on t'attend sur la radio. Là, nous avons un message au WhatsApp. Là. Salut, mamie, monsieur, mon frère Jean, hein, Jean Rinsley. Un bon anniversaire, Jean Rinsley. Et Dieu les meilleure santé. Hein, de bon Dieu bénis de la part de Roselyne. De la part de Risline de Sainte-Croix, qui peut souhaiter un bon anniversaire à Risney. Adressé partout, maintenant le message peut rentrer encore. Un bon anniversaire pour Sivan. Sivan, nous souhaite un bon anniversaire, Sivan. Toujours, mange-en-lui. Hein? Et continuez, écoute l'émission. De vous entendre nous, la radio. Un coup de camarade, une petite nouvelle, une petite surprise. Un camarade peut faire une surprise d'anniversaire. Et. Un autre coucou encore. Tout le monde qui veut écouter radio là, de la part. Ah, il peut faire un coucou à tout. Et à Lisette. Lisette qui n'a pas eu de message. Et Lisette de Phoenix. N'a pas eu de message. J'embrasse tout du monde qui peut écouter radio là. Et aussi, lui souhaite un bon anniversaire à tout qui fait l'anniversaire aujourd'hui, de la part de Lisette. Et là, nous mettons une jolie santé qui peut venir encore là. Une version reggae, là. Là. Vous connaissez l'autre version? Un jour à la fois. Là, moi, vous voyez une version reggae. Reggae,

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0: Voilà, nous prenons l'appel qui peut rentrer. 402 80 90. C'est un nouveau qui l'endroit. Nous allons aller. Allô, allô? Allô?
1: Allô, mamie, bonjour.
0: Allô, oui, bonjour. Bonjour, Nicole.
1: Nicole ici, ça va?
0: Ça va bien, merci. Et où?
1: Moi, ça va, mamie.
0: Ah.
1: J'écoute depuis le matin.
0: Où tu écoutais hier, Marie-Hélène, Marie?
1: Oui, oui, moi, j'écoutais, mamie. Bien, je dis, bien content de sa santé, là.
0: Ah, bon, elle était mal.
1: Oui, là, moi, j'ai téléphoné.
0: Oui.
1: Pour me souhaiter mon bon ami Margaret Philippe de Rosebel.
0: Oui.
1: Un heureux anniversaire.
0: Content, mais oui. Tu peux téléphoner nous là, mais quoi sur radio?
1: Oui, moi, ça même, oui, moi, comme on entend ça, moi, j'ai des mauvaises sonnières.
0: Oui, mais quoi sur radio? Sur radio, PG, papa, il t'a moi pour 10 secondes, après une coupée.
1: Oui, peut-être lire en ligne aussi, il peut sonner.
0: Oui, capable, oui.
1: Alors, Margaret, un joyeux anniversaire à vous, qui nous reste toujours amis. Et voilà, mamie, pour tous les amis qui écoutent la radio. Et aussi, pour Ban, qui peut fêter cet anniversaire aussi.
0: Ah, la Lila.
1: D'accord. Merci, maman.
0: Allez, gros bisous, Nicole. Et profitez. Ou tu fais, ou tu es enfant, Maurice, en Colème, là.
1: Oui, pas maintenant pour aller, pour faire un mois.
0: Oh, oui, mais quand même. Il faut profiter, battre le bis. Tu comprends? Ça veut dire battre bis.
1: Pas pour comprendre du tout.
0: Log.
1: Je m'explique après.
0: Oui, ça veut dire battre bis. Ça veut dire mise net, profite bien.
1: Oui, c'est tellement content de causer. Et bien content d'une parole avec vous.
0: Ah, top.
1: Et comment mon garçon, tu l'as, ce papa?
0: Oui.
1: Il enregistrait, mamie.
0: Ah, maman.
1: Il a enregistré tout ce qu'il nous dit à vous.
0: Regarde ça bien.
1: Et il partage ça avec la famille, sur maman et tout.
0: Mon français, c'est bon. J'ai le côté de ma tirée à la cour.
1: Mais oui, enfants, ça.
0: Oui.
1: Les enfants, mamie. Allez, très bonne journée à vous, mamie.
0: Allez, merci.
1: Passez une bonne journée. Allez, merci beaucoup.
0: Allez, bye-bye. La moi direction La Réunion, dédicace maman Patrick Bouinette, puis écoute nous là Patrick Bouinette depuis La Réunion, et il est bien content l'émission, tous les jours ils suivent nous, hein, et une coup cousine qu'il a, un coup moi qu'il a, mais je suis quand même, hein, tout mon émission de la part de Patrick Bouinette, et il fait un coucou à son mamie, hein, à son mimi, oh, son mimi, il s'appelle son maman mimi, pour son mimi Dédé, hein, mimi, pourquoi des noms différents là. Un grand bonjour pour Mimi et Dédé. Hein, son maman appelle Dédé, sauf que tu nous gâtes Dédé. Dédé, écoutez là. La Dédé, écoutez. Écoute radio, ça fait plaisir. Là, nous avons une dédicace. Un bon anniversaire pour Margaret. Pour Margaret. Et aussi un coucou pour Pierrette, la Sylvestre, Bouchidjette. Et des grandes belles. Maman, tout met ça en couleur. Ça me bouge quand on décolle ça là. Un coucou pour Maryse, Alain Lascaux de Képip, c'est de la part de Miss Lynn et Crésis de Beaubassin qui lui fait un gros coucou. Maman, tu as un message. Il y a un message depuis l'Italie, tout là. Maman, je vais un message encore. Maman, elle est bonnée là-bas. Là. Hein? Pour ne pas nous comme les temps décalage horaire là-bas, comment nous dire. Elle veut dire un bon anniversaire. Un bon anniversaire pour Franco. Ça veut dire Franco gagne 36 ans mariage. C'est 36 ans mariage, de la meilleure santé. Hein, c'est de la part de Maryse de Italie qui a envoyé un petit message pour Franco pour son 36 ans anniversaire de mariage. Et nous prenons notre appel qui peut rentrer là. De temps en temps, nous faisons un petit appel, un petit chanson. Oui. Allô?
2: Oui.
0: Allô, oui, bonjour.
2: Bonjour, mamie.
0: Oui.
2: Ah ben, on peut cause d'écouter. Bon, oui, c'est Irène, là.
0: Oui, bon, au radio, j'ai faux de hier. Peut-être que moi, double, là. C'était moi, t'as moins coupé cause de hier.
2: Bon, je finis coupé, oui.
0: C'est moi,
2: oui.
0: Sinon, correct, là, Irène?
2: Oui, ça va. Non, direct même, là.
0: Oui, oui. Pas de décrocher, direct.
2: Oui, bien, bon. Ben, je souhaite ma tante Rosemé qui fête son anniversaire aujourd'hui, là.
0: Rosemé, quel endroit?
2: Gourana.
0: Non, l'endroit.
2: Glenport, même.
0: Ah, Glenport, il y a un chemin appelé Gourana. Comment il y a là?
2: Gourana, madame l'appelle.
0: Ah, madame l'appelle Gourana.
2: Oui.
0: Ah, Lida. Bon anniversaire, Gourana!
2: Oui, Rosemary Gourana, mon quoi? Il fait 87 ans par là.
0: 87 bonnes années. Bon,
2: oui. Il dit, moi, il est content, écoute, elle chante par Patrick Brunette. Comment vous faites Pécozy, là?
0: Oui, oui, oui.
2: Oui, elle chante la prière. Ou mettre ça pour lui, pas oublier.
0: Allez, arrête, on a une jolie santé, Patrick Brunette, à propos de l'anniversaire, tout là-dedans. 96, justement, 86 bananes.
2: Non, 87, pas là, rien.
0: 87.
2: Mais pas de manière exactement, quoi, 87.
0: Allez, là, au 80.
2: Allez, là, oui, là, au 80. Et là, mamie, où gagne une nouvelle Vivian?
0: Pas bien, une nouvelle, dis-tout, hein?
2: Mais tu sais de moi.
0: Non, c'est nous.
2: Oui.
0: Nous n'apprenons qui dans Home Pamplemousse, non?
2: Grand B, dis-moi.
0: Un grand B?
2: Oui, grand B dans Home.
0: Oui, oui, oui.
2: Oui, mais dis-moi comme ça, il peine à courage pour écouter la radio maintenant.
0: Oh, oui, d'accord. Oui. C'est radio-là, tu donnes courage?
2: Il écoute radio, il pas téléphone, radio, non.
0: Il vous montre, il vient écouter écoute radio. Hein? Vous ne pas gagner écoute radio là-bas, gagner écoute radio.
2: Non, je n'ai pas gagner droit.
0: Oui, parce que vous pensez, tout le monde, vous pouvez habiter, écoute-nous.
2: Oui.
0: Un bon distraction.
2: J'aimerais prier quand il est bien pour lui retourner chez lui.
0: Oui. Et oui. Nous pensons bien. Ça vient de finir qu'on est là-bas. Il y a une petite visite qui vient là-bas.
2: Mais oui. Mm. Quand vous avez l'occasion, vous mettez sa santé et l'insimé là pour lui.
0: Et l'insimé par l'air malicham?
2: Oui. Ah, là, comme il ça, il y a un courage. Si jamais il peut écouter ça.
0: Oui.
2: Il y a un courage qui peut sortir de côté et retourner dans la case.
0: Et si nous connaissons nos côtés là-bas, fais-nous connaître. Mais nous sommes
2: capables
0: de demander que je m'appelle là-bas. Nous sommes capables d'aller. Parce que oui. Dans le grand bétention, il y a plusieurs homes là-bas. Du monde pas connaître que ça.
2: Oui, je vous demande la prochaine fois.
0: Allez, right.
2: Oui, allez.
0: Allez, merci Irène. Gros bisous. Bye bye. Ah, je trouvais là, nous avons une nouvelle. Une nouvelle de mon camarade. Nous ne pouvons pas avoir une petite visite. Et nous avons appris qu'il dans l'hôpital Candos. Là, quand il y a des choses, la Stélie donne home à Grand B. Maman.

Maman, beaucoup ce gars-là là-dedans, c'est Medley, ça s'appelle Medley Babalé. Maman, il y en a plusieurs dans l'artiste qu'il a dedans. Une tante de la voilà, il y en a Balitao, et Marie-Josée Couronne, et il y en a encore, tout dans l'artiste, chacun de Marie Piqué, mais il fait ses grèves une série encore. Et là, moi, bien tout, merci là, merci. Et tout le monde qui me suivent, tous les matins, comme ça, 7h à 8h, spécial dédicace anniversaire, tu peux avoir un petit message, et... Un petit message pour Irène. Irène, si tu es capable d'avoir mon numéro, Vivian, hein, là, nous capable de rentrer en contact avec Vivian, hein, donner sa courage, parce qu'il est découragé, hein, ce qu'il nous apprend, des papiers écoute radio, hein, tu es content, comment tu entends sur la voix, tu vois, quand tu es dans l'hôpital, comment il y a un remontant, hein, mon camarade téléphoné, un petit message, dis mon ami, me réfère, hein, ben là, c'était là-bas dans home, il est bizarre par aimer, mais, avoir un petit message, et il est en nous, hein, ça, je prends un petit plus pour lui, mais si Irène est capable, il y a un petit coup là, fais-moi un numéro. Moi, il y a un numéro. Moi, j'ai un numéro vivant. Moi, j'ai essayé de retenir un petit coup. J'espère que les PCV, un numéro là même. Et moi, j'ai tracé un petit coup dans mon papier. C'est un numéro vivant. Et là, moi, je gagne ma nouvelle là. Et merci encore. Et santé pour Laval, l'ongot ça. C'est madame là sur l'anniversaire. Une demande de santé pour Patrick Brunel. Et à Patrick Brunette. Nous passons ce message là. Nous passons sur la poulie. Ok? Allez, gros bisous. Bye bye.

0: Achille Mathieu, bonjour Achille.
1: Bonjour Sophie, bonjour à tous.
0: Et les titres.
1: À l'Assemblée nationale, ce mardi, le Premier ministre, le Dr Navin Ramgoolam, sera interpellé sur plusieurs dossiers, notamment les enquêtes de la Financial Crimes Commission, les cas de faux passeports ou encore la saisie de 114 millions de roupies à Terre Rouge. La sécurité hydrique sera au centre des questions adressées au ministre ce mardi à l'Assemblée nationale. Les députés s'intéresseront notamment à la gestion des réserves d'eau, aux pertes dans le réseau de distribution et aux branchements illégaux. La France célèbre ce 14 juillet sa fête nationale en souvenir de la prise de la Bastille en 1789. L'occasion de revenir sur les relations particulières entre Maurice et la France, nourries par une histoire commune et une coopération dans plusieurs domaines. Face aux comportements difficiles chez certains enfants, la question de la prise en charge se pose. Alors qu'une structure spécialisée est annoncée, des professionnels plaident pour une approche basée sur l'évaluation et l'accompagnement individualisé. On fait le point. Les travaux parlementaires reprennent à 11h30 ce mardi. Après la traditionnelle Private Notice Question, il y aura la tranche de la Prime Minister's Question Time avec 27 questions adressées au Dr Navin Ramgoolam. Parmi les thèmes, une enquête au niveau de la Financial Crimes Commission, le droit d'assises sur les bouteilles en plastique, les cas de faux passeports, la drogue, l'affaire des valises contenant 114 millions de roupies ou encore le nombre de véhicules utilisés par les anciens parlementaires entre 2014 et 2024. Rajmila Sitamoni nous en dit plus.
2: Le député rouge Arvind Babaji ouvrira le bal avec une question sur l'enquête de la Financial Crimes Commission concernant une affaire présumée de blanchiment d'argent. Le député de l'opposition, Chetan Babulal, s'intéressera lui aux 2 roupies de droits d'assises prélevées sur les bouteilles en plastique. Il veut savoir si ces recettes seront versées dans un environment fund et si un programme est prévu pour accompagner les fabricants locaux vers les emballages biodégradables. Dégradable ou recyclable. Raviraj Bichouk reviendra sur le dossier des faux passeports. Roumna Doriaou interrogera le Premier ministre sur les mesures mises en place pour lutter contre les discours de haine à caractère racial, notamment en ligne, tout en préservant la liberté d'expression. Parmi les autres questions inscrites, les infractions liées à la drogue, l'enquête sur les 114 millions de roupies saisies à Terre Rouge, la sécurité dans les passages souterrains, les effectifs des gardiens de prison, la protection des données bancaires et les véhicules officiels attribués aux anciens députés.
1: Toujours à l'Assemblée nationale, une 50aine de questions seront adressées aux différents ministres ce mardi. Parmi les sujets, les principaux sujets qui retiendront l'attention figurent la sécurité de l'approvisionnement en eau, les branchements d'eau illégaux, l'extension éventuelle du métro express jusqu'à l'aéroport SSR, les services du SAMU ainsi que l'assurance médicale gratuite pour les athlètes de haut niveau. Jenny Alapa.
3: Parmi les dossiers qui devraient retenir l'attention, plusieurs concernent le secteur de l'eau. La députée Johanna Béranger interrogera le ministre de l'Énergie, Patrick Assiavaden, sur la stratégie du gouvernement en matière de sécurité hydrique. Elle souhaite notamment savoir si les projets de dessalement de l'eau de mer seront privilégiés au détriment de la réduction des pertes d'eau dans le réseau de distribution. Autre question liée à cette ressource essentielle dont Patrick Assiavaden devra également répondre, un état des lieux des branchements d'eau illégaux détectés depuis janvier 2025. Le député Koucha Lobine s'intéressera aux mesures prises contre les contrevenants ainsi qu'aux recettes générées par les amendes perçues. La question des réserves d'eau sera également abordée. La députée Anabès Ababadi sollicitera des précisions sur le niveau actuel de remplissage des réservoirs, la capacité de ces réserves à répondre à la demande dans les prochains mois ainsi que les mesures prévues pour assurer un approvisionnement continu. Dans le secteur des transports, une question du député Manoj Sibone portera sur une éventuelle extension du métro express vers l'aéroport international Seyoussaghar Ramgoolam et dans le sud de l'île. Le ministre du transport terrestre, Osman Mohamed, sera appelé à faire le point sur ce projet. Le ministre de la Santé devra quant à lui fournir des informations détaillées sur le fonctionnement du SAMU et le nombre d'ambulances disponibles par région, leur état opérationnel, les coûts d'entretien engagés depuis janvier 2025.

0: ainsi que le temps moyen d'intervention lors des appels d'urgence. Le secteur sportif sera aussi à l'ordre du jour. Une question portera sur la mise en œuvre de l'assurance gratuite, incluant une couverture médicale promise aux athlètes de niveau national dans le manifeste électoral de l'Alliance du Changement. Le ministre de la Jeunesse et des Sports, Devan Agalingom, devra préciser l'état d'avancement de ce projet. Autant de sujets qui devraient alimenter les échanges lors de cette nouvelle séance parlementaire.
1: Parlons de l'emploi des jeunes à présent. Près de 20% des jeunes sont au chômage à Maurice, alors qu'ils représentent 18,4% de la population en emploi. Entre le coût de la vie qui augmente, le manque d'expérience exigée pour un premier emploi et l'inadéquation entre les qualifications et les besoins du marché, de nombreux jeunes choisissent de partir à l'étranger. Pour l'économiste Dr Bhavish Jagannath, il est essentiel de stimuler la croissance économique afin de créer davantage d'opportunités. Docteur Bhavish Jagannath en parle à Anjali Siratan Pulchan.
2: Si le coût de la vie peut augmenter, peut être difficile pour rester dans la case, pour effectivement, ça affecter un peu la famille, pour faire une famille, etc. Donc, perspective ailleurs, nous mettons dans le monde financier, Luxembourg peut offrir à sa bonne jeune là trois fois, quatre fois sa salaire qui se peut gagner ici là. Donc, pour moi, c'est définitivement un concern pour la population, pour le gouvernement. Bon, la solution, c'est de pouvoir vraiment économiquement revoir la croissance. Tant qu'il y a une croissance, si nous réussissons à arriver 6%, 7%, nous donne une bonne incentive, nous augmente un peu notre bon salaire, etc. C'est OK. Mais à ce jour, nous allons dire définitivement, ça va une couche là, il y a un problème, mais vous pensez la solution pour déjà, c'est la croissance et l'économie rétablie le plus vite possible.
1: Je vous le disais, aujourd'hui, 14 juillet, c'est la fête nationale française, fête qui commémore la fameuse prise de la Bastille le 14 juillet 1789, événement symboliquement considéré comme la première étape de la Révolution française. Les relations diplomatiques entre Maurice et la France ont de tout temps été profondes et multidimensionnelles, des relations enracinées dans une histoire commune et renforcées par une coopération continue dans divers domaines. Jean-François Lecning.
3: Anciennement connue sous le nom d'Île-de-France, Maurice a été une colonie française de 1715 à 1810, une période qui a laissé un héritage durable dans la culture, le droit et même la langue. Alors forcément, quand notre île est devenue indépendante en 1968, les relations diplomatiques avec la France ont été rapidement établies. Ces relations bilatérales sont structurées par un ensemble d'accords et d'initiatives qui couvrent plusieurs secteurs, principalement l'économie et le commerce. Ainsi, l'année dernière, la France était le deuxième client de Maurice et parallèlement son cinquième fournisseur. Par ailleurs, plus de 200 entreprises françaises sont implantées à Maurice en même temps que la France est la première pourvoyeuse de touristes avec près de 25% des arrivées. Dans un autre ordre d'idées, le français, bien que n'étant pas la langue officielle de Maurice, est largement utilisé dans la vie quotidienne, dans les écoles et surtout dans la presse. Il va sans dire que la proximité géographique de Maurice avec la Réunion a favorisé une coopération étroite en matière de défense et de sécurité maritime dans l'océan Indien. Au niveau de la circulation des personnes, il y aurait près de 11 000 Français inscrits au registre consulaire de Maurice, tandis que les Mauriciens sont exemptés de visa de court séjour pour l'espace Schengen. Seule ombre au tableau de nos relations, l'île de Tromelin. Pendant longtemps, les deux pays revendiquaient ce bout de territoire et ce n'est qu'en 2010 qu'un accord de cogestion a été signé.
1: Au-delà des festivités, la France demeure une terre d'accueil pour de nombreux Mauriciens qui ont trouvé de nouvelles perspectives d'avenir, qu'ils y sont partis pour leurs études, leur carrière ou après un mariage. Ils sont aujourd'hui nombreux à s'y être construits une nouvelle vie, tout en gardant un lien fort avec leur île natale. Leur parcours témoigne des opportunités qu'offre la France dans des domaines aussi variés que la restauration, la culture, les médias ou encore l'entrepreneuriat. C'est un reportage de Jenny Yalapa.
0: France depuis 1984, Gita Ejeda n'a jamais oublié ses racines. À 60 ans, cette mère de trois enfants résume son parcours en une phrase. « Mon cœur est à l'île Maurice, mais ma vie est en France. » Professeure de danse et animatrice de sa propre émission de radio, elle met un point d'honneur à promouvoir la culture mauricienne auprès de la diaspora.
4: « J'ai ouvert une école de danse reconnue par l'État où j'enseigne la danse mauricienne et indienne, Bhojpuri, Sega, Bollywood et Git Gawai.

0: La France m'a apporté une stabilité, l'accès à l'éducation, une bonne vie sociale, une famille, des opportunités professionnelles, une culture riche et poursuivre mes rêves même à l'âge avancé.
1: Comme elle, de nombreux Mauriciens ont saisi les opportunités offertes par la France pour construire leur avenir professionnel. C'est le cas de Manisha Mohan, arrivée en France il y a une vingtaine d'années après son mariage.
2: Ce pays m'a apporté beaucoup d'opportunités et une grande expérience de vie. Au fil des années, j'ai pu ouvrir deux restaurants ainsi qu'un stand dans une food court, ce qui représente une belle réussite dont je suis très fière.
1: Autre visage bien connu de la communauté mauricienne, Vanessa Choken. Installée en France depuis 10 ans, cette influenceuse partage son quotidien sur les réseaux sociaux.
3: La France m'a aussi appris la persévérance, l'autonomie, la force de se relever après chaque épreuve. Même si mon cœur reste attaché à l'île Maurice, la France, pour moi, fera toujours partie de mon histoire.
1: Pour Adam Ramsay, l'histoire est quelque peu différente. C'est la France qui est venue à lui, lauréat d'une bourse d'excellence du gouvernement français, il a pu poursuivre ses études dans le sud de la France, à Lyon, capitale mondiale de la gastronomie.
4: Avoir Paris sur son CV quand on est dans l'hôtellerie, c'est une marque d'excellence. Nous avons ici la boulangerie, la pâtisserie, la charcuterie. Tous ces métiers sont valorisés ici et c'est vraiment un véritable honneur de pouvoir exercer dans un univers où le respect des traditions est mis en avant. Ma vision, mon âme, restée mauricien, hein, mon rouge blason vert, mais je dirais que le terrain de jeu est plus grand. Du coup, on a une forme d'enrichissement personnel qui est plus rapide, plus vaste et plus diversifiée.
1: Si leur vie s'est construite de l'autre côté de la mer, leur attachement à Maurice, lui, demeure intact. En ce 14 juillet, leur parcours illustre les liens privilégiés qui unissent les deux pays depuis plusieurs générations.
5: Un enfant turbulent, agressif ou en difficulté n'exprime pas toujours simplement un problème de comportement. Derrière ces manifestations peuvent se cacher des causes qu'il est essentiel d'identifier et de prendre en charge. Alors que le gouvernement prévoit la mise en place d'une structure spécialisée pour ces enfants, des professionnels du secteur insistent sur la nécessité d'une approche adaptée, basée sur l'évaluation des besoins de chaque enfant. Difficultés de communication, troubles sensoriels ou autres facteurs de développement peuvent être à l'origine de certains comportements. Satyavani Virabhudren, orthophoniste et audiologiste, qui accompagne des enfants présentant des troubles du comportement, souligne aussi l'importance de renforcer les capacités des institutions existantes et d'éviter toute forme de ségrégation. Écoutez ces explications au micro d'Anjali Siratan-Pulchan.
6: Il y a différentes raisons. Par exemple, un retard de langage grave exhibe des problèmes de comportement, des problèmes de la lecture, peut déclencher des problèmes de comportement, les processing de langage si l'enfant a des difficultés, des problèmes sensoriels. L'institution, il faudra équiper d'une façon qui chaque enfant qui se peut trouver pour viser une institution comme ça, pour viser assez, c'est vraiment voir qui peut éliciter bon comportement. Il y a des fois, c'est pas une seule raison, il y a plusieurs, il y a une collatérale. Donc, il faut vérifier ça et ensuite placer des disciplines positives avec des modèles de traitement, des modèles d'intervention scientifically and evidence-based pour des professionnels pour capables et de savoir nos enfants. Donc, il faut faire très attention comment l'institution a pu être équipée pour éviter un système de ségréguer les enfants et vraiment composer.
5: Ce qui nous amène à la fin de ce journal. Merci de l'avoir suivi. Merci à Nitoucha et Sam à la réalisation et Yadj à la technique. Je vous retrouve dans quelques instants pour l'interview de la matinale.

14 juillet 2026, belle fête à toute la France, à tous les Français qui résident ici chez nous, on peut dire chez eux. Voilà, l'île Maurice qui accueille tous ces Français, qui accueille la France sur le cœur. Ce matin, nous sommes vraiment en fête avec toute la France, tous les auditeurs surtout qui ont participé, qui continuent à participer dans le cadre du 14 juillet avec la compétition. La compétition Tous sur les Champs-Élysées 2026. Aujourd'hui, nous avons les résultats, des prix à donner, des cadeaux à donner. Et aussi, il ne faut pas oublier notre petite phrase du matin, la phrase magique « Douce France ».

sur AM en ce 14 juillet 2026, spécial fête. Et oui, c'est la fête aujourd'hui, hein. Voilà, avec deux chansons que je vais vous proposer. Enfin, nous écoutons déjà une première, les Kids United avec Douce France.

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1: 402 80 90, je vous attends les amis, au téléphone bien sûr, je viens de vous donner le numéro 402 80 90, spécial 14 juillet, avec vous les auditeurs, avec bien sûr les résultats tout à l'heure pour la grande compétition Champs-Élysées, tous sur les Champs-Élysées 2026.

faut pas trop attendre, les amis. Je ne sais pas pourquoi, parce que là, c'est vrai, une chanson qu'on connaît bien. Voilà, une reprise avec un groupe qu'on connaît bien aussi, les Kids United, avec cette chanson qui berce la France, qui nous berce aussi ce matin. Voilà, 8h25.

0: Bonjour Benjamin.
1: Bonjour Marie-Désirée.
0: Vous allez bien?
1: Oui, ça va.
0: Vous êtes bien préparé là pour le match de ce soir?
1: Ah oui.
0: D'accord. Benjamin, on vous écoute.
1: Dans la joie et douleur?
0: Non, c'est pas ça, merci.

0: Benjamin qui revient. Oui, Benjamin, on vous écoute.
1: On partage nos bonheurs?
0: Non, c'est pas ça. Bonjour Jacqueline.
2: Et bonjour Marie-Josée.
0: Ça va?
2: Oui, ça va très bien Marie-Josée et toi?
0: Oui, ça va bien, merci. Et on t'écoute pour la phrase de ce matin, de ce mardi matin, 14 juillet 2026.
2: Et je dis bonne fête à tous ceux qui célèbrent la fête française aujourd'hui aussi. Et oui, oui, je t'aime dans la joie ou la douleur.
0: Non, mais là, il va falloir choisir, parce que là...
2: Ça fait deux phrases, hein?
0: Ça fait deux, ben oui.
2: Ah
0: oui,
2: bon?
0: Oui, parce que... Moi, vérifier un coup, je vais voir.
2: Oui.
0: Oui. Oui, oui, des phrases séparées. C'est pour ça que je dis toujours les petites phrases, parce que sinon, ça fait une longue phrase. Qu'est-ce que tu choisis?
2: Mais je vais dire oui, je t'aime.
0: Oui, parce que Benjamin avait choisi dans la douleur...
2: Ah, j'étais au téléphone, j'ai pas entendu.
0: Ouais, voilà, il a choisi, mais si tu... Voilà, mais c'est comme ça. Il faut toujours venir avec une seule phrase.

0: Voilà, oui, je t'aime, parce que ça revient après, ok? Merci beaucoup, bravo à Jacqueline.
1: Mais merci beaucoup, Marie-Josée.
0: Je t'en prie. Sinon, tout à l'heure, pour les résultats, voilà, bonne fête à toi aussi, bonne fête à tous ceux et celles qui ont participé. Tu as déjà participé à une de nos émissions françaises?
1: Eh oui.
0: Tu te rappelles? Ouais, voilà.
1: Oui, oui, oui.
0: Ok, merci beaucoup.
1: Je t'en prie, Marie-Josée. On gagne et on s'en va. On a
0: rempli le stade. Oui, je t'aime, et oui, en ce 14 juillet 2026, hein, on aime la France, et la France nous aime bien aussi. Pardon, ça chatouille, ça arrive aussi des fois parce qu'il fait froid. Alors, c'est bien, douce France, avec les Kids United, oui, je t'aime, c'est la phrase de ce matin.

0: champions.
1: Quand on trouve le mot ou la phrase du matin assez rapidement, assez vite, alors là, je suis contente, vous aussi. Hein, voilà, 8h30, déjà, on a trouvé la première phrase du matin. Et là, nous allons écouter une deuxième chanson, la chanson de Nessa le Lutin. Vous la connaissez maintenant, la plage et la fête. C'est la fête, justement. On écoute attentivement, on écoute bien, on vient avec une petite phrase, une petite ligne. Hein, ça va vous parler, la phrase, d'accord? Si moi, je dois ajouter quelque chose après, ça va, parce qu'il y a une continuité. Hein, ça va, ça peut aller. Mais il faut donner la phrase exacte que je donne. Vous voyez, la phrase exacte. Ce qui vient après, ce qui vient avant, moi, je ne casse pas la tête. Même si ça s'accorde, même si ça s'épouse. Hein, moi, je veux rien que la petite phrase.

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1: Benjamin qui revient. Oui, Benjamin, on vous écoute.
2: Je m'envole.
1: Je m'envole. C'est tout. Il n'y a pas une autre petite phrase, non? Vous avez capté seulement « je m'envole ».
2: Ah, j'ai cliqué ça.
1: C'est pas grave.
2: Dommage.
1: Non, non, c'est pas dommage. Je vous l'accorde quand même, parce que ça fait partie de la phrase que j'ai choisie pour vous ce matin. Enfin, pour nous tous. C'est tout simplement « il y a « je m'envole » justement ». Hein, voilà, mais il faut quand même essayer de bien écouter pour pouvoir, parce que moi-même j'écoute et puis je note, hein, c'est là. Voilà, c'est la fête de Nessa le lutin. Je décolle et m'envole. Voilà, c'est ça la phrase du matin. Deuxième phrase, je décolle et m'envole dans le ciel tout haut, tout là-haut. Voilà, c'est joli, hein, je décolle et m'envole. Dans le ciel tout là-haut. Bravo, Benjamin.
2: Merci beaucoup et bonne fête à tout le monde, tous les Français, surtout la victoire ce soir.
1: Ah, vous êtes pour la France?
2: Oui.
1: Parce que l'Espagne aussi, n'est-ce pas, avec l'Espagne là?
2: Oui, en même temps, je passe un petit coucou à mes filles
1: oui. Qui
2: ont gagné 9-0 sur le Super League de Maurice.
1: Ah, super, voilà. Parce que les Espagnols aussi, ils sont forts, hein?
2: Oui.
1: Hein, il faut que la France, enfin surtout en ce 14 juillet, hein, à 23h ce soir, j'ai pas manqué cette fois-ci. Hein.
2: Oui. Avec mon petit apéritif à côté.
1: Comment?
2: Sans oublier.
1: Qui c'est?
2: Mon petit apéritif à côté.
1: Ben bien sûr, moi aussi, hein, bien sûr. Parce que mon fils aîné me dit, maman, tu vas regarder, mais c'est pas trop tard, là, 23h. Hein, oui. Il va être là, lui aussi. Il me dit, je vais apporter des trucs pour manger et boire.
2: En compagnie de mes amis.
1: Comment?
2: En compagnie de mes amis.
1: En compagnie de vos amis.
2: François, hein. Jacques.
1: Voilà, j'ai reçu aussi pas mal d'invitations aussi pour aller en groupe, pour aller voir oui. Le match. Ça, je remercie ceux hein, qui sont sur les réseaux sociaux et qui nous invitent comme ça à venir en famille. Merci beaucoup. Mais tranquillement à la maison, avec ma petite famille, ça, c'est mieux encore. OK? Mais c'est bien, hein, dans, avec tout le monde aussi. Hein?
2: Exactement.
1: Hein, c'est comme au cinéma, quoi. Voilà.
2: C'est plus... L'ambiance est plus...
1: Ben oui, on est dedans. Fort. On est sur le terrain, on joue, on a ses coups de pied. Voilà, donc ce soir, la France et l'Espagne à 23h. Il ne faut pas rater ce match, mais là, on croise les doigts, bien
2: oui,
1: sûr, pour la France. Mais je sais que l'Espagne aussi...
2: Mais moi, pour moi, franchement, ce soir, la France 4, l'Espagne 2.
1: Mais on va voir, parce que les Espagnols se défendent assez bien aussi.

0: ici, hein.
1: Oui.
0: Ils se défendent
1: Non,
0: très,
1: pour
0: très.
1: arriver là, il faut être fort.
0: Mais bien sûr. Non,
1: Arriver
0: mais
1: à ce
0: pour faire
1: niveau-là.
0: face, disons, pour que deux équipes vraiment gagnantes,
1: Oui.
0: maintenant, deux équipes, vraiment, vraiment, on est vraiment dedans là. Hein, voilà.
1: J'espère que ce sera un beau match.
0: Ça va être un beau match, c'est sûr. Voilà, mais là, moi, je suis bien sûr pour la France. Bravo, Benjamin.
1: Merci.
0: Allez, bye bye.

0: Benjamin ne peut pas ne pas gagner, parce que c'est vrai, parce qu'il est vraiment dans cette coupe du monde, cette coupe vraiment qui, pour lui, c'est tous les jours la Coupe du Monde, c'est sa vie le football.
1: Ne me quitte pas.
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3: Voilà, Douce France, on a déjà écouté, on a eu la phrase du matin avec Jacqueline Véronique, oui, je t'aime. Et la deuxième chanson, c'est la fête de Nessa le lutin, c'est Benjamin qui a trouvé cette fameuse phrase du matin, deuxième phrase, je décolle et m'envole dans le ciel, tout là-haut, c'est la fête. Voilà, c'est parti, on va écouter ça une fois encore. Et là, vous allez bien sûr vous pencher sur la phrase du matin.

ça, même Jesse Matado, allez, allez, allez, olé, olé. C'est comme ça ce soir, là, avec la Coupe du Monde, hein, l'Espagne et la France, allez, olé, olé.

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Oui, tout le monde est là pour danser en ce 14 juillet 2026. Bonne fête à toute la France, à tous les Français en cette fête nationale française. Et ce soir, ce qu'on va danser, bien sûr, avec deux équipes vraiment qui mènent cette Coupe du Monde, la France et l'Espagne, à partir de 23h. C'est vrai, hein, l'Espagne, la France, les deux hein, qui vont s'affronter. Et ça va faire mal hein, quand même, avec Lamine Yamal.

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2: Tous sur les Champs-Élysées. Nous revoilà, les amis, bien sûr, pour connaître enfin ceux et celles qui ont quand même mené à bien ce défilé. Nous avons, j'ai entre les mains là les résultats, les amis. C'est bien sûr, c'est assez émouvant, un moment assez fort pour vous, vous qui avez participé surtout dans le défilé. Alors, on y va donc pour cette compétition Tous sur les Champs-Élysées 2026. Aujourd'hui, nous sommes le 14 juillet, ça tombe bien. Nous sommes vraiment au cœur de la France. Nous sommes dans le fameux défilé du 14 juillet. Je commence avec celui qui a, on peut dire, qui est entré dans ce défilé. Je ne vais pas dire tête baissée, mais quand même, la tête haute, c'est Benjamin Lamarque. Qu'est-ce qu'on peut dire de Benjamin Lamarque? Benjamin Chauvin. Alors là, on sent, je ne suis pas la seule à sentir le sens patriotique de cet homme, surtout pour sa passion folle pour le football. Alors là, vraiment, faire une entrée Benjamin lors de la Coupe du Monde sur les Champs-Élysées, alors là, ce n'est pas donné, parce que vous êtes le seul, vous êtes bien placé pour le faire parce que vous êtes dans le monde du sport. Okay. Alors là, pour dire que voilà, en cette période de Coupe du Monde, vous étiez, vous êtes toujours, voilà, parce que là on parle au présent, aujourd'hui le 14, comme quoi vous défilez aujourd'hui même, votre petit numéro était vraiment dans le thème, on peut dire. Allez Maurice, allez les Bleus. Vous êtes meneur. Et j'apprécie surtout votre enthousiasme, Benjamin. Vous avez été le premier à vous lancer, parce que les autres attendaient un peu, mais vous, vous n'avez pas hésité une seule seconde, vous êtes lancé comme dans l'arène de la compète. Et c'est un défilé, je dois dire, qui est d'actualité. Nous vivons la Coupe du Monde, les amis. Ce soir, à 23h, nous allons, heure de Maurice, bien sûr, nous allons vivre ce beau match entre l'Espagne et la France. Alors, bravo, Benjamin. Parce que là, je vais, bien sûr, être un jury neutre. Je ne suis pas vraiment... avec vous, comme quoi, disons, là, en toute amitié, on a l'habitude de plaisanter. Là, je vais être vraiment très sérieuse parce qu'on est, dans une compétition, ok? Alors, il fallait, Benjamin, nous mettre dans une narration. Parce que Benjamin, lui, il vient, il dit, il va, c'est fini. Mais moi, je voulais un peu plus de narration, je voulais un peu plus d'émotivité, d'émotion, voilà le mot, un peu plus d'émotion, un peu plus de, je dirais, d'aventure. Vous êtes sur les Champs-Élysées, c'est pas vous êtes, et nous allons dire, mais vous êtes passé trop vite, parce que vous avez lancé le thème, vous avez vraiment donné le thème, vous avez donné la musique et tout ça, mais vous n'avez pas vraiment décrit la scène. Et c'est ça le plus important, parce qu'on est à la radio, les amis. On n'est pas à la télévision. À la télévision, on peut couper le son, on regarde l'image, et l'image parle. Mais ici, c'est la radio, et la radio, c'est le son, c'est l'écoute. Alors, il faut raconter votre défilé. Ça, vous avez manqué un peu là-dessus. Je pense que tout le monde aussi, vous étiez un petit peu, disons, dans ce... vous êtes en

train de me présenter quelque chose. Mais il faut animer. Comme j'anime, je ne présente pas. Je ne suis pas une présentatrice. Je suis une animatrice. Hein? Voilà. Alors, il fallait animer, faire animer les Champs-Élysées. Mettre un peu plus de... voyez un petit peu de... Waouh ! Voilà. Vraiment être dans, dans ce défilé. Alors, qu'est-ce que je peux dire encore, Benjamin ? Il fallait, comme je viens de le dire, raconter le défilé et ne pas présenter. Et avoir une bonne illustration, comme si, voilà, un petit peu comme on regarde un livre d'images. Vous voyez, on peut aller de page en page, mais on est bien servi parce que les pages nous parlent. Vous voyez, et si quand même il y a des choses qui sont écrites, c'est mieux encore. Voilà. Alors, vous nous avez donné comme quoi les ingrédients, Benjamin, vous nous avez même donné un avant-goût, hein, comme quoi vous avez lancé la balle dans notre camp, hein, à nous de jouer, à nous d'imaginer. Mais nous, nous voulons plus, Benjamin. Mais pour être d'actualité, vous avez été d'actualité dans ce défilé. Mais voilà, pour ça, je vous donne 7 sur 10. 7 sur 10, Benjamin. Voilà, petite musique.

Jacqueline, deuxième participante, parce que là, je vais dans l'ordre, là où vous êtes présentée, dans cet ordre-là, et là, je vais dans le même ordre. Jacqueline de Rosebel, Jacqueline Véronique. Alors, Jacqueline, qui ne connaît pas Jacqueline, hein, les deux tourtereaux qui célèbrent leur anniversaire, hein, ils sont bien partis sur un même pied, un pied de danse. Jacqueline et Michel, je les embrasse bien fort. Et pour les intimes, pour Jacqueline, bien sûr, c'est Laval. Hein, Laval et Jacqueline, bien sûr, Jacqueline et Laval. Ou bien c'est Michel, pour nous c'est Michel à la radio. Alors là, je peux dire bon anniversaire, tous nos meilleurs voeux. Mais Jacqueline, revenons donc au défilé. Je suis un peu déçue, Jacqueline, parce que le temps qu'on se connaît, il faut quand même essayer de sortir un peu des sentiers battus. Parce que je sais que Jacqueline, elle est ancrée, elle est un peu, disons, dans cette école qui est une ancienne école, une école un peu, disons, de tradition. Voilà. Alors, je suis un peu déçue. Hein, parce que c'est toujours, tu me sors toujours quelque chose qui est lié avec ta profession. Pourquoi je vais venir? Parce que moi, je vois ça comme ça, peut-être les autres n'ont pas vu, mais là, j'attire l'attention en tant que jury. C'est un petit peu comme dans Alice au Pays des Merveilles. Tu te rappelles, hein, une tante qui vient éduquer. Pourtant, Alice, je te suis, hein, parce que Alice, elle voulait s'échapper, elle voulait fuir ce côté, archaïque, hein, tu vois, pour ne pas dire, je ne dis pas que tu es archaïque, mais je dis tout simplement, tu vas comprendre là, hein, voilà la suite, voilà, mais il y a toujours ce côté un peu, disons, pas austère, strict, mais plutôt professionnel, hein. Tu n'as jamais lâché prise de ton métier en quelque sorte. Tu le portes même dans un défilé qui aurait dû être festif, vacances pour changer. Peut-être quelqu'un d'autre l'aurait fait, ça aurait marché, mais pas pour toi. Parce que quand tu mets parents, enfants, comme si je vois parents, le triangle, ce fameux triangle, c'est parents, enfants, parents, élèves, enseignants, hein, tu ne sors pas de ces, tu ne quittes pas. Tu vois ce que je vais dire? Pour moi, je voulais quelque chose d'inédit de ta part. Ce n'est pas que dans le défilé, mais quelque chose d'inédit de ta part. Alors, pourquoi emmener avec toi les parents, les élèves, quand c'est derrière, c'est fini? Hein, tu les emmènes comme quoi tu n'as jamais pris congé de... Tu comprends, hein? Je veux quelque chose qui... Ah, tu es sûre que c'est Jacqueline même qui a écrit ça? C'est Jacqueline qui a dit ça? Moi, j'aurais aimé que ce soit ainsi. Il faut que tu casses tout, que tu changes. Tu viens avec d'autres coups.

couleurs, d'autres inspirations. Voilà, parents, enfants, toi éducatrice, hein, ça revient. Et puis il y a Maurice Encanciel. C'est pas mal, mais c'est du réchauffé. On a déjà entendu ça même dans Alice au pays des merveilles. Je pense que c'est notre amie Myriam Nulia. Myriam qui a parlé de l'Encanciel. Voilà, ça revient dans une autre histoire, dans la même foulée, on peut dire,

0: de l'île Maurice, mais on peut mettre l'encre ancienne, mais il fallait, tu vois là, casser rangé, comme on nous dit. Hein? Voilà. Et puis les costumes traditionnels, ça va. Je n'ai rien contre les costumes traditionnels. Ça va très très bien parce que ça parle, ça montre, ça fait jaillir l'île Maurice sur les Champs-Élysées. Ça, c'est bien. Mais je ne suis pas épatée, je ne suis pas éblouie. Je ne sais pas d'où, pourquoi. Hein, parce que cette prestation, pour moi, tu aurais pu faire mieux, Jacqueline. C'est du déjà vu, ici même chez nous. Hein, je suis sûre que si les Mauriciens, tous les Mauriciens, tous sur les Champs-Élysées, tous auraient présenté le même truc. Mais peut-être un ou deux, ou pas du tout. Parce qu'on va toujours dans ce côté, je dirais, dans cette image de nous, dans cette couleur de nous. Mais comment on peut apporter cette couleur, cette richesse? C'est une richesse. Comment on peut apporter ça, mais dans un thème différent? Vous voyez, comme une couturière qui puis écoute-moi, une grande styliste va savoir de quoi je parle. Nous casse sa rouge là avec un bleu. Vous comprenez là? Nous casse sa gris là avec un rose. Vous voyez? Alors c'est un petit peu ça. Alors Jacqueline, tu aurais dû un petit peu quitter l'enceinte, un petit peu de l'école, quoi. Hein? Je te vois un petit peu là, Miss Jacqueline. Hein, Miss Jacqueline qui emmène ses enfants et ses parents. Et les parents de ses enfants. Voilà. Alors, surprends-moi une prochaine fois. Et je ne vais pas attendre trop longtemps, Jacqueline. Je te donne une deuxième chance. Eh oui, je te donne une deuxième chance.
1: Champs-Élysées.
0: Je te donne une chance pour demain. Ou bien pour après-demain. Je ne sais pas, mais dans cette semaine, hein, je ne vais pas attendre jusqu'à la semaine prochaine. Demain ou après-demain, je t'attends. Prépare bien un autre défilé. Parce que je sens que tu es capable, tu as du potentiel, une deuxième chance. Là, tu vas te rattraper. J'essaye de te repêcher en quelque sorte, Jacqueline. Hein, parce que je suis chagrine. Hein, là, il y a de ces. Vous voyez un petit peu. Il y a de ces, heureusement, hein, il y a de ces coups de chance, hein, qui arrivent de temps en temps. Alors là, tu as une seule participation, parce que tu as eu vraiment une seule participation, mais reviens-nous demain ou après-demain, ou vendredi, je ne sais pas, hein, regarde toi-même, mais pas la semaine prochaine, cette semaine-ci. Si tu ne veux pas, c'est à toi de décider, ok? Mais je veux te repêcher dedans. Parce que tu as du potentiel. Alors, si tu rates ces 3 jours de rendez-vous, je ne peux rien pour toi. Alors, je te donne 5 sur 10 pour ton histoire. 5 sur 10.

0: tous sur les Champs-Élysées sur AME en ce mardi 14 juillet 2026. Les résultats de la compétition, tous sur les Champs-Élysées, le grand défilé 2026 sur AME. Nous avons les résultats, c'est là, c'est entre mes mains. Myriam Nulia.
1: Aux Champs-Élysées.
0: Myriane de Quatre-Bornes. Myriane, qu'est-ce qu'elle représente dans son défilé, premier défilé, parce qu'elle a eu la possibilité, la chance de revenir à chaque fois. Myriane Nulia représente une fille des îles, hein, une créole. Toutes les saveurs de l'île Maurice, son eau de coco, sa paille, une palette, on peut dire, de vacances, de plages, de coquillages. On peut voir aussi un petit peu, ça correspond un peu avec les vacances en France, la désinvolture. L'idée est là, quelque part, Myriam. Mais là aussi, on voit du réchauffé. On sent, hein, parce que tu aurais pu, comme je parle des vêtements, de la mode, comment on peut mélanger les couleurs, comment on peut faire ressortir, on peut faire deux couleurs se marier. C'est un petit peu ça. Tu veux du folklore,

on était bien servi donc avec du folklore. Hein? Tu as voulu montrer ce qu'on montre habituellement à Maurice, ce côté folklorique. Hein? Mais tu aurais pu faire mieux. Il fallait creuser un peu, Myriane. Parce que là, ce que j'ai senti pour Myriane est venue comme ça, elle est venue s'élancer, mais elle aurait pu travailler un peu plus ses défilés. Parce que elle aussi, elle a du potentiel. Hein, mais je suis assez critique. Pourquoi? Parce que je vous connais. C'est pas ça. C'est pas ça, Myriane. Myriane est venue se lancer dans quelque chose, disons, bah oui, ça c'est l'île Maurice. Mais elle aurait dû venir avec quelque chose de plus profond. Hein? Et ce produit-là, je n'achète pas. Hein? Je suis désolée, Myriane, mais je voulais plus de toi. Je te donne 5 sur 10.

plus sur les Champs-Élysées, la compétition défilé 2026. Dorine, bonjour Dorine, Dorine de Rochebrune. Elle a vraiment marqué son passage à la radio, surtout dans les phrases à trouver. Merci beaucoup. Et son époux, que je salue également, Jack, j'espère que je ne me trompe pas là, parce que attention, je marie Dorine avec quelqu'un d'autre. Mais tous deux de Rochebrune, bien sûr. Merci beaucoup, hein, ça m'a vraiment fait chaud au cœur, hein, votre participation, votre fameux duo le matin. Dorine, première fois dans mon émission, vous vous lancez dans une compétition. Pour les, dans d'autres émissions, ça, je ne sais pas. Hein? Mais je salue votre participation, bien sûr, votre prestation, presque prestation. Hein? Vous vous êtes lancé, je vous applaudis pour ça. La Marianne Mauricienne. Pas mal, hein? Quand j'ai entendu ça, ça m'a vraiment fait l'effet. La Marianne Mauricienne. C'est brillant. Moi, j'aime ça. Quand on vient pour quelque chose, il faut qu'on soit un peu, disons, on montre un petit peu ce côté intellectuel, intello, ce côté culturel, ce côté un peu léger aussi. Vous voyez, c'est l'amalgame, c'est ça que je veux. C'est-à-dire, si on gagne dans un truc, on ne gagne pas dans l'autre, mais forcément, on va gagner quelque part. C'est un petit peu ça. Quand on vient dans une compétition, il faut venir avec tous les ingrédients et bien préparer la sauce. Hein? Alors, l'idée de Marianne à la Mauricienne, c'est brillant. Ça, je vous dis, bravo, bien trouvé. Hein? Parce que là, je vois le génie, hein, je peux dire ça comme ça, le génie dans ce que vous apportez est quelque chose de précieux. Alors, c'est vraiment la France avec une touche bien de chez nous, une touche à la Dorine, je peux dire. Hein, vous incarnez la Marianne à la Mauricienne. Pour ça, bravo. Bien trouvé. Hein. Et quoi, peut-être les auditeurs se posent la question, mais c'est quoi la Marianne? Il y a déjà une Myriane. C'est quoi la Marianne de la France? Ben, elle incarne cette Marianne made in Mauritius, ok? Alors, c'est le buste d'une femme qu'on peut trouver dans les mairies de la France avec ses seins nus qui représentent la mère patrie. Elle a providence qui se fait mère, la providence qui est mère, elle a mère qui donne la mère nourricière. Voilà, avec des actrices qu'on connaît bien, ça ce sont des Marianne qui ont représenté un petit peu la Marianne française. Bébé, hein, Brigitte Bardot, Catherine Deneuve, Sophie Marceau, entre autres. Il y a même Laetitia Casta. Alors, on peut voir cette Marianne en France, hein, dans les musées, dans les mairies, un peu partout. Hein. Ça représente, bien sûr, la France, liberté, égalité et fraternité. Alors, Dorine, je vous donne déjà 5 sur 10. Et avec la Marseillaise, ça marche bien. Hein, bravo. C'est fort parce que ça nous met au cœur du défilé. C'est inédit. Hein, voilà. Alors, l'idée me plaît. Mais le hic, c'est que vous nous avez laissé un petit peu sur notre faim. Vous vous êtes lancé, comme quoi vous allez revenir. Moi, ce que j'ai pensé, vous allez revenir, Dorine. Je vous donne une deuxième chance, comme notre amie Jacqueline. Toutes deux vont essayer de revenir, je dis bien, revenez, on ne sait jamais, hein, vous pouvez quand même prendre ce joli trophée du défilé, ok? Je vous donne une deuxième chance, je vous repêche en quelque sorte, Dorine.

semaine. Je vous donne, comme Jacqueline, jusqu'à vendredi. Alors, merci beaucoup, ça nous met un petit peu au cœur du défilé, c'est inédit la Marianne. Ouais, il fallait, Dorine, ouais, je sais, oui, il fallait développer un peu plus, parce que notre Marianne à la Mauricienne, elle était comment? Parce que je viens de vous parler de ce buste qui représente une femme au sein nu, qui représente la mère nourricière, la mère patrie. Voilà, et vous, il fallait étaler un peu. On met la confiture, on n'étale pas. C'est bien, il y a la confiture, c'est beau, c'est joli, mais on n'étale pas. Il faut étaler, quand même. Alors, oser et se freiner en même temps. C'était un petit peu ça que j'ai ressenti de votre côté, Dorine. Vous osez, comme si c'est la Marianne. J'apporte la Marianne, qu'est-ce que vous allez dire? La Marianne. Vous osez et vous freinez en même temps. Vous comprenez là? Vous venez avec une carte, une belle carte, un atout, on peut dire, majeur. Mais la suite, on veut la suite. Comme quoi, vous êtes dans le défilé et vous quittez le défilé. Vous êtes sur la scène et vous partez, vous vous retirez. Alors, Jacqueline et Dorine peuvent toujours revenir jusqu'à vendredi. Myriane, 9h32 sur AM. 14 juillet aujourd'hui, on a les résultats pour la compétition, tous sur les Champs-Élysées 2026. Myriane, deuxième tentative. Elle vient avec l'emblème même de la France, le coq, le fameux coq gaulois. Ouais, le coq. Alors là, je peux dire bravo un petit peu comme à la Marianne. Mais Marianne aurait pu présenter, Myriane aurait pu présenter Marianne, peu importe. Voilà, alors là... qu'est-ce que je peux dire? Là, je vois les recherches, je vois la culture, je vois un petit peu... Enfin, j'aime ça. Parce que quand on vient, c'est pas... on vient comme ça à peu près, je n'aime pas. On vient, on se documente, on essaye d'aller un petit peu dans l'information, dans tout ce qui concerne votre thème. Alors, j'aime bien la connaissance, j'aime bien la culture. Voilà. Le coq. Le coq Myriane. Non, je ne me moque pas de Myriane. Je moque du coq. Voilà, le coq, je moque. Alors, le coq est un lève-tôt. Tout le monde connaît le coq. Qui ne connaît pas le coq? Il est mort, le coq. On l'a enterré. Ah, d'accord. Comme dans la fable. On a tué le coq. Alors là, le coq, il se lève très, très tôt aujourd'hui. Je peux entendre le coq à 1h, 2h, 3h du matin. Il fait son boulot, quoi, finalement. Ben oui. voilà, le coq qui est un lève-tôt. Rien à voir avec la chanson à Paris. Il fallait écouter la chanson, Myriane. Parce que je dis, je suis à les chansons aussi, vous gagnez des points. T'as pas écouté la chanson parce que ça a été en direct. Tu as montré que tu ne connaissais pas la chanson vraiment. Tu as dit seulement à Paris, à vélo, mais tu ne savais pas le contexte même de cette chanson, le contenu. Qu'est-ce que cette chanson veut donner comme message? Tu ne l'avais pas. Parce que quand je t'ai dit le lendemain que c'était la complainte de leur pointe, tu m'as dit « Ah bon ?» Ben voilà, c'était leur pointe. Et ton coq qui se lève tôt. Voilà, alors là, il aurait pu être à l'heure. Voilà. Alors, tu vois un petit peu le débalancement. Mais en tant que jury, je dois voir tout ça, je suis désolée. Non, mais c'est ça, parce qu'il y a il y a déjà la complainte dans la chanson, une complainte. Et ton coq qui arrive sur son vélo, représentant la France, voilà, c'est bien, mais tu connaissais pas vraiment la chanson. Voilà. Alors, c'est le bouchon. Et ton coq vient à vélo pour narguer, quoi. Je sais pas, parce que pour moi, je vois ça de ce côté-là, très beau. Ce que tu as voulu, mais c'est pas ça que tu voulais montrer, parce que tu ne savais pas la chanson. Tu ne la connaissais pas. Tu la connaissais, oui, mais c'était pas leur pointe. Ça, tu étais vraiment étonnée quand je te l'ai dit. OK, parce que, voilà. Mais pour moi, si tu devrais mettre ces deux-là, ça aurait fait vraiment une sorte de contraste, mais assez qui parle, comme une sorte de satire, une moquerie. On se moque avec un coq qui se lève tôt pour dire que vous êtes en retard. Ça, c'est comme ça. Mais ce n'est pas toi, ça, parce que ça, c'est moi. Je t'accorde des points pour ce que tu dis, pas pour ce que j'ai. Moi, j'essaye de réinventer ton histoire, OK? Alors... je le conçois ainsi, Myriane. Et en faisant le rapprochement dans ces deux contradictions, deux figures,

tu aurais pu chercher un autre morceau plus approprié. Avec ton coq qui représente la France, qui vient très tôt le matin et qui pédale, hein, c'est un coq qui vient avec un message fort. Hein. Mais c'est, il met le bonnet, il défend la France, c'est bien, il chante très fort le cocorico, l'idée est bonne, mais avec la chanson. C'est pour ça, hein, on ne peut pas dire on met la chanson de côté, la chanson fait le tout. Hein. Ça ne colle pas. Alors, c'est un peu, disons, comme une ironie du sort, pour moi. Hein, une ironie du sort, mais tu n'étais pas vraiment dedans. Alors, qu'est-ce que je peux dire? C'est un petit peu là où le bât blesse. Hein, tu perds des points, Myriane. Hein, pour l'originalité, enfin, on peut dire pas mal, le coq. Moi, je salue quand même ce fameux coq gaulois. Hein, 4 sur 10, Myriane. Allez, petite musique, 9h37 sur AM, les résultats pour la grande compète, tous sur les Champs-Élysées 2026.

Marie-Claude Mottet-Allou. Marie-Claude de Quatre-Bornes. En pom-pom gueule. On voit Marie-Claude en pom-pom gueule. C'est beau. Et partout aujourd'hui, on voit les pom-pom gueules. N'est-ce pas? À la télévision, au cinéma, dans les fêtes, dans les foires, un peu partout. C'est très représentatif. Hein, c'est quelque chose qu'on montre. Hein, on ne cache pas hein, les filles qui viennent dans un stade, sur la scène, n'importe où, hein, n'importe quelle plateforme, il y a les pom-pom girls. Mais là, il y a dans ces mêmes couleurs. Hein, oui, on doit apporter les couleurs, c'est sûr. Mais comme si je vois depuis que ça a commencé, voyez un petit peu. Parce que je vais vous parler aussi de mes défilés aussi, si j'ai le temps tout à l'heure. Alors, pom-pom girl. C'est vrai, c'est la fête nationale française. On peut, je connais bien, enfin pas tout à fait bien, mais je la connais un peu, Marie-Claude. Elle reste un peu dans, elle reste sage, on peut dire, dans les couleurs, dans ses couleurs, elle reste sage. Voilà. Mais le message, c'est quoi? Le message, c'est quoi? Tu représentes la France, tu viens, tu danses, ton petit numéro sur la France des couleurs, c'est pas mal déjà. La France des couleurs, ça j'aime bien. C'est joli déjà quand on voit ça, on est content, on se sent, surtout la chanson. Mais là maintenant, ton défilé. La chanson, on aime, on te voit danser, n'importe qui danse sur la France des couleurs, ouais, on est content. Hein? Mais le message, c'est quoi? En pom-pom girl, j'essaye d'imaginer Marie-France, pas Marie-France, pardon, je salue Marie-France, parce qu'elle m'a envoyé un texto tout à l'heure, Marie-France de l'Allemagne, que je salue, que j'embrasse. C'est Marie-Claude, bien sûr, Marie-Claude Mottet-Allou. Marie-Claude, elle, si tu étais un petit peu plus, quand tu parles, une pom-pom girl à Maurice, c'est une majorette. Tu vois, je ne te dis pas que tu aurais dû faire une majorette, mais ça aurait pu, parce que les majorettes à Maurice, c'est une longue et une très belle histoire. Ça a commencé, essaye de voir l'histoire, au Queen's Elizabeth College, le collège Queen Elizabeth, avec les majorettes, ça a été, les fanfares, avec la force policière, avec tout. Si tu venais avec ça, ça aurait été, disons... très très fort, tu vois, parce qu'une époque, c'était vraiment une époque où les filles nous menaient presque à la baguette, dans des numéros à couper le souffle. Pour moi, ça a été vraiment une merveille, j'ai bien apprécié, j'ai bien aimé. Alors, c'est toute une histoire à raconter, et le pom-pom girl, ça passe. J'aurais pu entrer un petit peu au cœur même d'une pom-pom girl, raconter l'histoire d'une pom-pom girl à Paris, comme Emily in Paris. Tu vois, j'essaye de vous aider pour que vous fassiez mieux la prochaine fois. Hein? Mais je ne suis pas trop éblouie parce que je vois les pom-pom girls partout. Voilà.

Il fallait faire mieux. L'hélico, on peut dire ça passe, hein? Mais ça revient aussi, hein? Mais ça va, ça va. Ça peut passer, la chanson La France des couleurs et le thème Les couleurs de la France, je sais pas. Tu aurais pu trouver quelque chose, tu vois, raconter l'histoire d'une pom-pom girl mauricienne en France. Ça m'aurait ébloui. 5 sur 10, ma Marie-Claude. On revient à Benjamin. Allez, musique.

Benjamin, deuxième tentative. Il revient là, un défilé qui raconte la bataille des Anglais et des Français à Maurice. Là, c'est l'histoire et c'est beau. Je suis dedans. Hein, quand vous avez commencé dans cette version-là, je dis bravo Benjamin. La bataille des Anglais et des Français à Maurice. Ça, c'est notre histoire et c'est l'histoire de la France aussi. Vous voyez ? Alors pour ça, Benjamin, je vous donne 5 sur 10. Et puis, il y a le char de guerre. Mais pourquoi Waterloo ? Waterloo ! Ah bah, pourquoi Waterloo ? Waterloo, c'est la défaite française. C'est Bonaparte qui reçoit un coup de canon. Hein, mettre ça en 14 juillet, où était la prise de la Bastille, où les Français étaient vraiment vainqueurs. Mais il faut savoir associer... raconter l'histoire, non pas tout mélanger parce que j'ai entendu Waterloo. Waterloo n'a rien à faire dedans parce que c'est la défaite. La France a connu une vraie défaite avec Waterloo. Bonaparte. Là, il s'est mis vraiment à part. Il était bon à part. Alors, bon, la défaite française lors de cette guerre de Waterloo. Alors, pour revenir à la bataille des Français et des Anglais ici à Maurice, n'est-il pas encore né, mais l'histoire est là. Ce qui est important, connaître son histoire, on apprend ça à l'école, bravo. La bataille du vieux grand port, ça va, ça passe. Et quand vous avez parlé aussi du drapeau français, ça va, c'est bien. Ça nous met aussi dans cet esprit de paix, de négociation, hein. Voilà, vous auriez pu parler un peu de la Bastille. La Bastille, là-bas, ici, la bataille du vieux grand port. Pour ça, je ne vous donne que 5 sur 10. On continue. Voilà. Mais il y a une chose qui m'a un petit peu, disons, que... Enfin, quand vous avez dit des enfants déguisés en soldats, j'ai bien écouté, hein, j'ai noté. Des enfants déguisés, ils sont en soldats, petits soldats. Mais je ne suis pas contente pour ça, parce que... je n'ai pas vous disqualifier pour ça, j'aurais pu, hein, ben voilà, mais pas de points pour ça. Parce qu'il y a une journée aussi qui est bien observée, la journée mondiale, qui ne veut pas d'enfants soldats. Non, mais c'est pour ça qu'il faut avoir quand même toutes ces références avant d'écrire une histoire, avant de défiler. Myriam, troisième tentative. Alors, Myriane, elle vient avec une étoile gigantesque. Là, c'est vraiment, elle nous transporte, Myriane. Elle nous transporte, c'est dans un registre vraiment, disons, poétique, un peu magique. Quand on parle d'étoile, on parle d'espoir. Ça nous envoie, ça nous mène à quelque chose de, disons, pas d'inaccessible, mais quelque chose qu'on peut y accéder. Voilà, une gigantesque étoile, bleu, blanc, rouge. T'en as pas eu assez là. Voilà. Et c'est pour ça qu'il faut casser un petit peu, essayer de... toi, tu es venu dans ta petite robe comme pom-pom, avec le bleu, blanc, rouge. Moi, je vais... Parce que vous venez après, là, vous voyez. Même si vous avez écrit ça le soir ou le matin, mais vous venez après la personne, essayez de modifier. Il faut faire travailler un petit peu les ménages, aller un petit peu, disons, ben, elle vient de dire ça, je vais pas mettre ça. Vous voyez, vous rattrapez vous-même, comme je viens de rattraper, repêcher nos deux amis, Jacqueline et Dorine. Voilà. Alors, tu parles de responsabilité, d'effort, c'est pas mal. Tous les chefs d'État, vraiment, quand on regarde cette étoile, c'est une étoile qui montre que tout le monde a droit à... être au sommet, tout le monde, non seulement, pas seulement les grands des sommets, mais tous, hein, une terre entière, à être vraiment tout près des étoiles.

Hein. Voilà, mais c'est pas mal quand même. Le message est déjà dans cette étoile et tu défiles sur Paris en colère. Ça, j'ai pas vraiment. Oui, Paris est en colère. J'ai écouté la chanson, j'ai bien compris. Une étoile, encore ce contraste, tu vois, avec le coq, et tu vois là, et la complète de leur pointe. Coq qui vient très matinal, oui, je comprends, mais voilà, c'est pas ça, hein, parce que c'était pas ça au départ, moi qui invente ça là, hein, voilà. Alors, ce qui fait qu'il y a encore ce contraste, tu vois, l'étoile et Paris en colère. Il fallait expliquer, il fallait parler, là, même si on ne peut pas écouter la chanson en même temps, mais parler de la chanson, dire les phrases de cette chanson aussi. Vous voyez, ça, vous ne l'avez pas fait. Comme ça, j'aurais entré. Je crois que notre amie Marie-Claude l'a fait avec Désiré François, femme. Il y a des mots. Voilà. Alors là, les défilés sur Paris en colère. Encore une autre contradiction avec ton déguisement qui est ouf. Hein, c'est un ouf. C'est magique, c'est extraordinaire. Et nous avons Paris en colère. Chanson appropriée ou pas, je ne sais pas. Je ne vois pas du tout. Voilà, mais parce que toi, tu es positif, complètement positif à ton étoile. Prometteur aussi, hein, une étoile prometteuse, une étoile positive. Alors, tu trébuches encore une fois sur le défilé avec ta musique. Ton étoile sur toile de fond, ça n'a pas répondu vraiment, ça ne tisse rien du tout. Voilà, je joue avec les mots, mais pour l'étoile, je te donne 5 sur 10. Mais oui, je ne vais pas moins ou plus. 5 sur 10, c'est assez bien quand même. Alors, on continue. Je vois un petit peu tous là, hein, tous sur les Champs-Élysées, plus ou moins, vous gardez ce niveau-là. Hein. Alors, Marie-Claude, dans une deuxième participation, métisse. Joli, hein? Zulu, groupe Image, Métis qui ne connaît pas Métis, la chanson. Hein? Là, il y a progression. Il y a progression, bravo Marie-Claude. Parce qu'elle, elle vient de se lancer, justement. Là, tu viens parler de notre île plurielle, avec la charrette légendaire, la ravane aussi, un instrument qu'on connaît bien, typique. Hein? Je te dis bravo. Pour le métissage surtout. Ce peuple décrit dans des couleurs, surtout les noms, hein, les noms de chaque personnage, les quatre personnages qui représentent les quatre couleurs de Maurice, les noms m'ont tout de suite interpellé. Monsieur Wong, Ismaël, je crois aussi. Voilà, il y a cette identité, c'est-à-dire il n'y a pas que des couleurs. Derrière chaque couleur, il y a un visage et derrière chaque visage, il y a un nom. Pour ça, c'est bravo Marie-Claude. Il y a ces gens riches de leur patrimoine familial, génétique, on peut appeler ça comme vous voulez, de leur identité, de leur appartenance ethnique. Bravo. Parce que tu as su mener ce beau monde, hein, on peut dire, tu as pu mener ce beau monde dans le défilé. Pour bien montrer ton pays. Hein, je vois le beau travail. Hein, voilà. Et puis la canne à sucre d'une main et de l'autre les rennes. Ça représente quoi? Mais ça dit beaucoup. D'une main la canne à sucre et de l'autre les rennes. C'est-à-dire tu assures et tu rassures en même temps. Hein, tu représentes notre île. Hein, tu es le souffle même. Notre économie est entre de bonnes mains. Ben oui, voilà, tu laisses imaginer, lire entre chaque pièce produite dans ton char sacré, hein, que vraiment, je te donne 10 sur 10 pour ça. Rien que pour ça. Ça, c'est beau. Voilà, 10 sur 10. Benjamin, fou de foot. Oui, on peut dire ça comme ça, fou de foot. Alors, ça nous plonge dans le même scénario. Je ne sais pas, Benjamin, vous êtes tellement vraiment dans la course, effréné, vous êtes vraiment dans ce patelin, vous êtes vraiment dans cette coupe du monde, et pas seulement dans la coupe, mais tous les jours de votre vie, c'est football, football, football.

Voilà, vous nous revenez avec le même scénario. Un deuxième défilé avec le même scénario. Hein? Vous ne sortez pas, vous ne quittez pas les sentiers battus, vous aussi. Hein? Le petit héros de l'équipe de France, vous auriez pu l'introduire depuis, vous voyez là, avec la Coupe du Monde là-haut. Hein? Vous revenez avec un deuxième, vous voyez, dans le même défilé 2026, vous venez avec deux mêmes formats. Vous comprenez? Vous êtes dans le même défilé là. Hein? Voilà. Vous venez avec quelque chose qui répétitif, quoi. Hmm? Encore une charrette. Vous avez entendu Marie-Claude, vous-même vous l'avez dit. Moi aussi, moi, je viens pareil un petit peu. Mais vous auriez dû, sans que je le sache, sans que les auditeurs le sachent, vous changez, vous ne mettez plus la charrette, vous imaginez quelque chose d'autre, tout de suite. Hmm? Ça aurait été vraiment... Et puis, vous auriez dit ça après, ça aurait été vraiment sensationnel. Alors, il fallait faire preuve d'imagination et changer, savoir modifier à temps. Hein, il y a des ressemblances dans deux. Vous avez une personne vous demande de faire un discours. Il y aura cinq personnes qui vont prendre la parole, ou bien deux. Une personne qui passe avant vous, qui parle de je ne sais trop quoi, qui parle de l'économie, qui parle de l'île Maurice, qui parle de la gestion, qui parle de pas mal. Et vous, vous avez préparé pareil. Vous n'avez pas dit non, le client ne ferme pas pour faire moi, mais vous êtes invité, c'est écrit là dans le fil conducteur. C'est bien sûr Benjamin Lamarck qui va se produire tout juste après Marie-Claude Motéalou. Elle a pris la parole et vous venez après. Est-ce que vous allez nous rabattre les oreilles avec le même truc? Mais il faut changer. Hein, voyez un petit peu si ça, être vraiment dans cet esprit vif. Hein, voilà. Il y a des ressemblances dans deux défilés que vous avez présentés, pas de points. Non, pas de points. Il y a toujours les mêmes personnages, enfants, tantôt soldats, tantôt équipe de football, petit héros. Il faut casser tout ça, aller dans d'autres domaines, d'autres inspirations, d'autres terrains. Voilà, alors je continue. Quatrième participation de notre amie Myriane, Myriane Nulia. Je suis en plein Disney, là, le cartoon plein. Ça change presque après, mais après le coq, il y a le canard. On reste toujours dans le même registre. Mais oui, un coq et un canard, c'est pas pareil. Mais oui, quand même, je sais faire la différence, Myriane. Oh, non, non, j'entends Myriane. Le coq, c'est... Après le coq, c'est le canard. On reste toujours dans... Je crois que ce sont tes plats préférés, là. Voilà. J'espère que ça ne finira pas par un canard laqué, hein, Myriane. Il faut pas rester dans les mêmes basses-cours. Il faut changer. Hein. Tu as présenté un coq, maintenant tu présentes un canard. Hein, s'il y avait du temps encore avant le 14, tu aurais présenté peut-être, je ne sais pas moi, la poule. Non, je plaisante, mais il faut que je le dise hein, en tant que jury. Hein, tu restes dans le poulailler. Voyons ton canard qui quitte le bassin. Ça, c'est beau. Hein? Son plumage et son ramage font l'affaire pour... Un Français très, très français et surtout très pointillé sur l'actualité, sur les événements, vous voyez un petit peu ça. Pour lui, dans sa tête, quand tu parles de canard, c'est le canard enchaîné, c'est un journal, c'est la presse satirique. Hein, pour lui, quand tu as parlé de canard, moi, ça m'est venu parce que la France avec son canard enchaîné. Alors, ton canard a des jumelles accrochées au cou pour jouer Sherlock, sûrement. Ça, c'est joli. Hein, voilà, il faut comprendre la détresse des canards face à la canicule. Là-dessus, oui. Mais coq, canard, poule, et puis, je ne sais pas, moi, et puis, chauve-souris, ou... non, non, non, non. Voilà, hein, le respect des espèces qui cohabitent, ça va. La chanson, la danse des canards, ça peut passer cette fois. Ouais, c'est bien. Je te donne 7 sur 10. Et surtout, le message fort sur l'environnement, bravo. Marie-Claude. Un défilé sur la violence faite aux femmes. Je dirais rempli d'émotions. Ben oui, rempli d'émotions. Hein, une réalité qu'on doit aborder, peu importe la plateforme. Peut-être une personne va dire, mais ça aurait pu être pour le 8 mars. Et on s'arrête au 8 mars. Je veux dire, la femme est célébrée rien qu'un jour de... Pendant toute l'année, il n'y a que le 8 mars. Mais pendant toute l'année, s'il y a vraiment... des violences, s'il y a vraiment des femmes qui souffrent, s'il y a des femmes qui sont marginalisées, des femmes qui sont un petit peu sur la touche, des femmes qui ne sont pas respectées, il faut venir et revenir à chaque fois. On n'attend pas que le 8 mars. Hein? Une réalité qu'on doit aborder, peu importe la plateforme, hein? Peu importe le cadre. Tu es la Mauricienne et surtout la femme. Et tu vois les statistiques, toutes ces femmes qui...

Il meurt vraiment, c'est sordide, hein, des crimes vraiment crapuleux. Hein. Et surtout la femme, tu représentes cette femme qui ose venir avec des couleurs non festives mais douloureuses, brûlantes. Hein, ça saute aux yeux, hein, le rouge de son sang collé est causé par des coups, le bleu. Hein, ce bleu sur les parties de son corps meurtri. Elle défile, portant des marques, des coups. Pour ça, je te donne 10 sur 10, Marie-Claude Motéalou. Et enfin, Benjamin a voulu me faire plaisir. Ça, je le sais. Il a voulu, parce qu'il n'y avait personne qui a appelé. Il a voulu entrer une fois encore dans la cause, dans le défilé. Hein, mais un défilé, Benjamin, doit être bien préparé, bien ficelé. Hein, venir comme ça avec quelqu'un qui franchit ainsi la corde, il n'est pas programmé. Vous dites quelqu'un qui entre dans le défilé, il chante, on l'accepte. Non, mais ce n'est pas ça du tout. Hein. Celui-là, c'est un peu de n'importe quoi. À moi, c'est une mise en scène, comme quoi il entre, mais tout ça fait partie du défilé. Une mise en scène, laissez-moi passer et tout ça, voilà. Mais il était attendu hein, par les organisateurs, eux, ils le savent. Mais la foule, non. Comme ça, vous auriez pu expliquer ça. Non pas que comme quelqu'un qui force, qui casse la baraque, qui force les portes et qui dit « mais non, mais c'est pas possible, hein, il faut quand même être dans le défilé d'une manière disciplinaire. Hein. » Voilà. Alors, si c'est une mise en scène, ça va, mais vous n'avez pas parlé de mise en scène. Et il faut quand même garder l'esprit pro. Hein. Voilà. Et je sais que c'est votre gentillesse qui a joué pour vous, mais merci quand même. Mais je veux un défilé digne d'un 14 juillet, avec une forme, une plateforme, un message, une musique. J'essaie d'imaginer, moi, d'aller se déborder avec un numéro là-dessus. J'essaie d'imaginer ce gaillard qui entre sur les Champs-Élysées. Voilà, mais c'est pas ça du tout. Voilà, alors, qu'est-ce que je peux dire encore pour terminer? Vous n'avez pas de points pour ça, hein, parce que ça a été un petit peu, disons, à la va-vite, vous avez voulu faire quelque chose. Et puis, il y a toujours ces enfants qui reviennent, les petits soldats, l'équipe de football et tout. Mais il faut casser tout ça, hein, essayer d'aller vers d'autres perspectives. Et là, je m'arrête là. Hein? En conclusion, qu'est-ce que je peux dire? Je veux un petit peu, parce que tout le monde a tendance à le dire. Moi, Movine simple, moi, Movine, mais dans un défilé, c'est pas ça. Vous n'êtes pas Benjamin, là. Vous représentez quelqu'un. Ça, je l'ai tout le temps dit. Sortez de votre personnalité à vous. Entrez dans la peau d'un personnage que vous voulez. Bling, bling, couleur rosée. Désolé, Benjamin, mais il faut sortir de vous-même aussi. Hein. Pour ce coup-là, pas de poids. Alors, en conclusion, qu'est-ce que je peux dire pour tout le monde? Vous êtes trop dans les rangs, hein? Vous êtes bon enfant. Hein? Une compétition, ça doit être quelque chose de solide, de fort et qui démarque un peu, les gens vont s'exclamer. Hein? Voilà, ça demande beaucoup de ressources, ça demande de nouveautés, ça demande de l'inspiration, ça s'appelle oser. Hein? Et je voulais aussi des défilés d'envergure. Hein, mais j'ai eu des scénarios quand même un petit peu, disons, pas mal. Hein, mais ce n'est pas le « wow » de ma part. Hein. Alors, je compte les points, les amis. Jacqueline et Dorine, 5 points. Il faut revenir, les amis. Il faut revenir, c'est sûr. Benjamin Lamarque, 12 points. Myriam Nulia, 21 points. Et la grande gagnante qui reçoit le premier prix, c'est Marie-Claude Motéalou avec 25 points.

même. Et notre grande gagnante, c'est Marie-Claude Motéalou, avec un premier prix, le premier prix pour la compétition, grande compétition, tout sur les Champs-Élysées, dans le défilé 2026.

Romains 8, 24 à 30. Nous sommes sauvés, mais en espérance seulement. Quand on voit ce qu'on espère, on n'appelle plus cela espérance. Les choses qu'on voit, est-ce qu'on peut encore les espérer? Espérer ce que nous ne voyons pas, c'est l'attendre avec beaucoup de patience. De plus, l'Esprit-Saint aussi vient nous aider, nous qui sommes faibles. Nous ne savons pas prier comme il faut. Alors l'Esprit-Saint lui-même prie pour nous, avec des gémissements que la bouche ne peut pas redire. Mais Dieu voit le fond des cœurs, il sait ce que l'Esprit veut demander. Oui, l'Esprit-Saint prie comme Dieu le veut, pour ceux qui lui appartiennent. Nous savons encore une chose, Dieu fait tout pour le bien de ceux qui ont de l'amour pour lui. Celui-là, il les a appelés selon son projet. En effet, ce que Dieu a choisi d'avance, il a aussi décidé d'avance de les faire ressembler à son Fils. Ainsi, son Fils sera l'aîné d'une grande famille. Ceux que Dieu a choisis d'avance, il les a aussi appelés. Ceux qu'il a appelés, il les a aussi rendus justes. Et ceux qu'il a rendus justes, il leur a donné sa gloire.

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5: Bonjour à tous et bienvenue sur RM1, la radio nationale, en ce mardi 14 juillet 2026. Merci à Yodja Technique, merci aussi à notre ami Arvin, assistant à la réalisation de l'émission. Aujourd'hui, eh bien, nous intéressons, nous, bien sûr, à différents dangers de la société qui guettent nous, parce que nous connaissons malheureusement la violence dans une société, la violence dans les rues et dans les quartiers. Donc comment ralentir cela? C'est à cet effet que la police, la force policière, une décide pour relance le concept de Neighborhood Watch, surveillance dans un quartier, et encourager aussi l'entraide entre voisins. Et pour en parler aujourd'hui, le plaisir d'accueillir le sergent Jocelyn Bogwandine de la Crime Prevention Unit pour cause justement de ce service, la proximité avec le public, mais aussi comment l'information bien capable de traverser pour que la police intervenir rapidement. Sergent Bogwandine, bonjour.
6: Bonjour Ashley, bonjour aux auditeurs de RMA.
5: Et aussi à savoir que vous nous suivez sur la page Facebook RM1, la page YouTube plutôt RM1, la radio nationale. Et vous pouvez intervenir aussi, apporter d'autres idées, d'autres suggestions, parce que c'est un partage aussi entre le citoyen et aussi les autorités. Pour intervenir, ce sera sur le 402 80 80 et aussi notre numéro WhatsApp de l'émission. Alors, sergent Bogwandine, déjà, nous avons envie de connaître actuellement, qu'on est payé dire 2026, avant qu'il nous vienne sur ce système de Neighborhood Watch qui nous a fait faire pour améliorer ce service, quel est le danger qui nos sociétés actuellement peut faire face?
6: Donc, et les dangers sont variés, right? Nous, quand on dit comme ça, si nous, on vit, commence par danger, danger là, il commence depuis dans nous la case. Mm-hmm. Alors, le ben danger, comme on dit, commence depuis dans nous la case, c'est à travers les réseaux sociaux. Mm-hmm. À travers les réseaux sociaux, nous avons une bonne culture, nous avons des affaires qui sont bien éducatives, qui sont bien instructives. Mais nous avons aussi beaucoup de fake news. Et puis, nous avons aussi beaucoup de vidéos et beaucoup de sujets qui vraiment et qui pas pour aider la population, qui pas pour aider les jeunes, qui sont capables d'entraîner dans la décadence à leur insu. Mm-hmm. Et parmi, je suis capable de dire, disons, il y a beaucoup de jeux vidéo auxquels ben, les enfants aiment, disons, je suis dans l'addiction, mais...
5: Vous êtes bien agressif?
6: Je deviens agressif, je deviens violent, je suis accro, depuis, je suis déconnecté, je suis perdu les codes sociaux. Mais l'idée, c'est un danger. Mm-hmm. Donc, le danger commence de la maison. Mm-hmm. Le danger commence de la maison. Mm-hmm. Donc, ensuite, après, en dehors, nous avons toutes sortes de délits qui n'existaient depuis la nuit des temps. Nous avons plusieurs types de vols. Nous avons ce qu'on appelle road rage, parce qu'il dit, nous avons dit, il est dans l'impact.

0: patience. De une culture de l'impatience et dimoun là l'énervé li sapé comment non y est dit tout tout ça là c'est aussi un man danger pour les autres et usagers de la route mais nous a plusieurs dangers et c'est pour cela qu'il a crime prevention unit à travers l'éducation et la prévention li aide man dimoun à mieux réfléchir avant d'agir.
1: Est-ce que à ce stade quand on peut dire 2026 nous avons un cas de vol alors nous t'oublie par rapport aux médias, aux réseaux sociaux, nous t'oublie de plus en plus souvent. Oui, est-ce qu'il y a un cas de vol et vol à l'arraché, entre autres, qui peut augmenter?
0: Allons dire que, vous savez, nous dire un indicton en français, il dit l'occasion fait le larron. Si nous donnons l'opportunité, effectivement, nous avons plus de possibilités à être victimes. Disons que ce soit des cas de vol à l'arraché, par exemple. Il ne faut pas dire un dimoun, il ne faut pas mettre bijoux du tout. À nous dire qu'il y a un dimoun, une madame, il peut aller à la folle, il choisit pour mettre ce bijou l'eau, il choisit pour mettre un bijou qui peut attirer les regards, qui peut attirer les voleurs. Mais effectivement, il y en a plus probabilité pour être victime. Alors, si il n'y a pas une location, automatiquement, il n'y a pas pour victime. Donc, si nous suivons un conseil de prévention, c'est tout à fait normal que nous pouvons une baisse dans le nombre de cas rapportés.
1: Alors, on cite aussi l'accès à l'Internet, l'information sur les réseaux sociaux, les enfants aussi ont besoin d'accès. Et nous trouvons que malheureusement, quand nous pouvons se voler, il n'y a pas ce vol dans Manari, il n'y a pas de vol en ligne.
0: Alors, Libon, nous bien nous comprend. Hein? Quand nous pouvons, disons, Manapé propose un produit en ligne, Libon nous comprend. Tant qu'il ne pas trouve le produit, nous pas payer. Nous pas donner aucune somme d'argent. Même quand il nous fait un versement, non, nous pas faire le versement. Right, qui fait parce que bien souvent c'est une stratégie. À cela maintenant, il avance un peu plus. Il avance un peu plus dans la mesure où maintenant je te fais, disons, à nous dire ça, nous finissons apprendre, nous payons un call au WhatsApp, code Dimoun, nous payons une bande de données bancaire, je tourne le jeu de l'écran, MCBA apparaît, ou bien télécom, des affaires comme ça. Mais les bons qui nous peuvent dire, nous peuvent redire que si la banque pour contacter les autres, c'est à travers une lettre, à travers un email, si pas pour jamais la banque pour servir WhatsApp. Et ça m'a le produit qui nous trouvait en ligne là, bien souvent, il est fictif, il y a un arnaque. Vous donnez un exemple, bien souvent, un dimoun, il passe une commande, une la table 616, qu'il est trouvé, jolie, hein, très jolie table, jolie chaise, mais il passe sa commande là, il prend son camion, importé, hein. Zouli prend son camion pour aller par le CSA, la poste. Maintenant, il y a une boîte. Il dit, c'est comme ça, mais non, c'est la table 6-6, c'est un meuble. Finalement, discuter, maintenant, il dit, ouvrez la boîte là, nous guetter. Comment nous ouvrir la boîte là? Effectivement, tu trouves la table miniature et 6-6 là-dedans. Alors, parfois, il paraît un peu comique, un peu rigolo, mais ça, dimoun qui est victime là.
1: Il paraît rigolo du tout.
0: Il
1: paraît tout à fait.
0: Tout à fait, mais au fait, il y a une table 6-16, mais pas une qui dimension. Et sur la photo, pour montrer comment nous manipulons les gens. Je dis une fin de montage que je dis mettre une personne qui paraît de grandeur nature par rapport à la table de sa 6-16 là. Right? Donc, dimoun là, il pas pose question à ce moment-là. La table là, comment a été, qui grandit, il était, qui se retient, il pas pose aucune question parce qu'il trouve un dimoun qui a des bouts de côte ça. Donc, les coules de source qui, ben, c'est une la table normale, sont les chaises normales. Mais là, les trous, lui, est arnaqué, mais ben, à l'extérieur, comment pas le poursuivre, ben, là, je t'in respecte, je de l'engagement, en la table est 6-16. Donc, tant que nous pas trouvons le produit, nous pas faire le paiement. Que ce soit pour les robes, et Nadimouni n'avait une robe poupette. Right? Quand boîte là vini, les temps de l'une grandir robe là, les grandir boîte là. Mais au fil, il n'avait une robe. Modèle là pareil, couleur là pareil. Mais seulement les temps de l'une prend connaissance, il finit faire un versement, il finit faire un paiement, il verse 10 000 roupies, il reste 5 000 roupies pour les payer. Et à la livraison, il y a une robe poupette pour 10 000 roupies.
1: Là, nous avons différents cas de figure. que les citoyens font face à beaucoup de problèmes.
0: Tout à fait.
1: Dans NAC, par exemple, quelle est la position de ces citoyens-là quand ils peuvent faire face à

0: situation-là, il guette la police parce qu'il nous connaît, il n'a pas gagné le droit à prendre la loi dans l'armée. Il n'a pas gagné le droit à dire violemment envers sa dimoune qui peut agir mal là.
1: Donc, tout à fait, il peut guette la police parce que ça m'a un versement qui je te fais là et en argent là, c'est sûrement man, c'est souvent un virement bancaire. Et quand nous guettons un virement bancaire, il y a là qu'il nous a trouvé qui sa profil qu'il y mettait, que sur les réseaux, que ce soit Facebook ou une autre chose, c'était un faux profil. Nous guettons, nous, un monsieur, il prend nous un mamzelle, il est en guetté, quand l'argent versé, il verse l'un l'autre nom, et là qu'il nous a trouvé, monsieur, un escroc. Ah, c'est une autre stratégie qui se servit, je ne pas demander une grosse somme. C'est une si somme de 400-500 roupies, dis mon là, dis, ah, yo, ben, qui m'ont parlé la police pour 500 roupies. Mais il fait que les gars disent, dis-moi, il fait 5000 roupies par jour. Donc, si nous ne pas dénoncer ça, dis-moi, là, pour continuer.
0: Quels sont les outils qui, à ce jour, la police détenir pour protéger la population? Nous connaissons l'outil en D aussi, par exemple, community policing. Là, nous pouvons être dans les doigts, je peux retravailler, nous pouvons plus en détail là, dans quelques instants. Est-ce que community policing a toujours existé?
1: Donc, bien sûr, il a toujours existé. Au contraire, il y en a beaucoup plus d'emphase. Et donc, pour nous capables et protéger Mandimoun, il commence depuis l'école, right? Côté nous-mêmes, le département, la Crime Prevention Unit, qui a normal l'école, nous commence à partir du primaire, du secondaire et là, quand nous causons sécurité. Nous causons sécurité les enfants-là par rapport, disons, à man et toucher le bon toucher, le mauvais toucher et qui man mesure qui se même jusqu'à apprendre. Numéro de téléphone parents, il y a un peu autant, nous connaissons tous les DNZ, nous avons une PAD, jusqu'à demander l'aide et téléphone parents et la façon de marcher, le comportement dans la rue. Right? Donc, il commence à partir de l'école primaire, il vient au secondaire et puis il nous rentre dans les compagnies et à travers une plateforme de community policing et du neighborhood watch. Et nous gagnons l'occasion à ce moment-là, sensibilise la population. Pas juste par rapport à un fléau qui peut affecter un adulte. Nous commençons, nous, à la CPU, Crime Prevention Unit, nous commençons sensibiliser du monde par rapport à nos enfants et aussi à nos personnes âgées, apporte à une session qui nous fait dans un centre de récréation pour les signaux citizens.
0: Et le man neighborhood officers, man officier, nous connaît qui placé dans les différentes stations de l'île. Est-ce que c'est toujours le cas? Est-ce qu'il y a plus d'officiers maintenant? Comment il a amélioré pour ce service?
1: Alors, ce n'est un secret pour personne qui, dans la police, il y a une pénurie de personnel. Ça ne veut pas dire qu'il n'est pas capable de donner le service. Disons, le service n'est pas parfait comme nous-mêmes nous t'y souhaitons, mais seulement nous faisons de notre mieux pour offrir le meilleur service possible. Donc, dans toute station de la police, nous avons ce qu'ils appellent le Neighborhood Watch, le Neighborhood Officer, NO, qui lui fait un travail immense, un travail colossal envers la communauté. Et c'est lui qui agit comme la passerelle, la liaison entre les doléances de la communauté et puis le service de police. Donc, nous passons à travers lui, ça dit que l'italien nous pourrait élaborer là un peu, en partie qui travaille, il fait, mais c'est un des pions des plus importants dans chaque station de police, ça m'a dit.
0: Et justement, ça, un officier de police hein, qui est envoyé dans différentes stations de police, justement, qui a de fonction, qui différence avec un policier normal qui est dans une station, pour qui. Ben, un citoyen connaît qui est capable de passer l'information facilement parce que malheureusement, nous avons dit dans le passé, nous entendons, nous avons besoin de guetter la police, nous connaissons ce prix par beaucoup de travail, nous avons besoin de guetter que ça n'a que prioritaire. Tout ça existait. Hein. Et une fois, malheureusement, bon, mécaniquement, il y a un transport en panne, pas capable, sauf au type Eden Dimoun. C'est des choses qui malheureusement arrivent et qui nous entendent aussi. Donc, comment est-ce que cette personne sera vraiment dédiée aux citoyens?
1: Donc, les stations de police sont à la disposition de tout un chacun. Mais seulement, c'est vrai qu'avec le nombre de cas, qui enfin, comme vous dites, ou bien cas, ce n'est pas des cas de vol. C'est là, il y a une quitteuse qui peut prendre une ampleur, c'est la violence domestique. La violence domestique, violence conjugale, violence domestique. Une violence qui peut

passer sur le même toit. Et quand Mandimoun a fait un rapport de ça, et quand nous prenons ce statement, nous pouvons faire une déclaration, mais automatiquement, si nous avons des cas comme ça en même temps, ça dit que qui vient rapporter l'autre et l'autre délit ou bien qui vient rapporter l'autre qui tue, automatiquement, il est obligé de attendre. C'est pour cela que, par exemple, si il y a une qui tue, qui a un message et une affaire passée pour

0: par exemple, il y a une application que la police met en ligne, c'est-à-dire elle met à la disposition de la population. Par exemple, dans un cas de violence conjugale, violence domestique, nous avons l'application L'Espoir. L'Espoir, il y a pour télécharger, pour downloader depuis Play Store ou bien App Store, right? Quand il finit télécharge, dit moun là, il peut subir, il peut victime de violence. Ce qui fait, il rentre le sur téléphone, il fait un clic, ce qu'il appelle un panic button. Parce que quand il peut télécharger, il peut expliciter, il peut next, next, next. Mais à travers ça, mais si la police, disons, on lui dit, il prie dans une station avec Manka qui m'a fait dire, c'est au centre de commande de la police, le command center, l'illégalité, comment il peut déléguer ben, les autres policiers, les autres unités, comme IOS, Divisional Support Unit, qui font un peu plus disponible pour une peau de secours à sa dimoun qui est une victime là. Et ça, mon cas, il y a une priorité. Qui fait me dire qu'il y a une priorité? Parce que sa dimoun qui peut être victime, qui peut servir sa application là. Bien souvent, il tout seul. Il tout seul face à ce agresseur. Il peut dans l'autre moyen sortir parfois de trouver ce laviement en danger. Comme on dit agresseur, il peut avec son époux, il peut avec ses enfants, il peut avec ses petits-enfants. Et quand il clique là, la police s'y a fait ça de sa priorité qu'il fait. Par exemple, si il y a un accident en même temps, accident là, il y a des gens qui ont une porte de secours ou blessé en même temps, right, les poux en public, il y a des affaires publiques. Par contre, ça des gens qui sont dans la case, il n'y a pas aucune assistance.
1: Un contenu là. Hein.
0: Voilà. Donc, les temps de clique là, automatiquement, la police peut faire de sa priorité. Et dans le même contexte, nous avons pour man senior citizen, man elderly person, en utilisant 60 et plus, nous avons l'application de sécurité, S-E-K-I-R-I-T-E, qui lit pareil, se formule pareil comment, et l'application L'Espoir, L-E-S-P-W-A-R, et à ce moment-là, pareil, je clique le je panic button, donc sa personne âgée-là est capable de gagner l'assistance de la police. Mais mis à part, ça manque des gens qui sont bien bizarre à cette station-là, des fois malheureusement, et nous nous en excusons, mais c'est le volume de travail qui fait qu'ils se fait bizarre à la tanne de longues heures.
1: Et non plus, c'est pas grave, bâcler Manka, c'est bizarre pour Manka complètement dans justement, les détails.
0: Justement, on ne peut pas faire les choses à moitié. Voilà. Quand nous prenons l'île, nous prenons l'île du début jusqu'à la fin. Des fois, dis-moi, il n'y a pas trop la police là. Après, ils se téléphonent comme ça, mais ils disent comme ça, mais ah, yo, papa, prends l'île compte, la police là. Non, c'est que quand les affaires là commencent, nous obligés de terminer, nous obligés de compléter pour envoyer, pour faire l'enquête.
1: De quelle façon ce nouveau système de Neighborhood Watch pour efficace la communication entre l'officier dans une station avec le citoyen dans chaque région? Comment vous pouvez déterminer que ça n'a pas habilité à communiquer et voilà, filtrer mal l'information surtout pour qui mal quartier plus surveillé.
0: Alors, pour cela, Libon nous comprend le concept du Neighborhood Watch. Le Neighborhood Watch, Libon nous connaît qui, ça ne date pas d'hier. Le Neighborhood Watch ne date pas d'hier. Il commence dans les années 60, right, aux États-Unis, quand le shérif arrive à un moment. Je ne suis plus qu'à contrôler la ville parce qu'il y a un accroissement de la population. Donc, je t'embarque la population ensemble avec eux pour être capable pour que la population soit les oreilles et les yeux de la police, c'est-à-dire du shérif. Le shérif ne pourra pas être partout à la fois. Là, ce concept-là, je t'ai perpétué. Et puis en 72, il vient en Angleterre. Et puis en 90, il vient à Maurice. Mais en 2026, le commissaire de police, l'intier, et ce qu'il appelle un strategic plan, un plan stratégique par rapport à tout bon plusieurs fléaux qui pèrent la société. Les concernent combattre la drogue, les concernent et la sécurité routière, les concernent man gender-based violence, man crime organisé. Et dans le cinquième pilier qui les causait, les cause la sécurité de nos citoyens, community safety. Après ça, les cause la crime prevention, la prévention. Right? La prévention, l'éducation. Donc, à ce moment-là, à partir de là, le Neighborhood Watch, comment il peut aider? Premièrement, li important

0: nous faire un scanning, nous faire une analyse. Comment nous faire un scanning? Par rapport à tout ban et rapport qui nous gagne tous les jours, dans man, et qui peut arriver dans nos occurrence, qui peut arriver dans sa station, qui man capé rapporter, nous peut guetter, par exemple, man vol. Quand man vol peut rapporter, et dans l'exercice qui nous fait, et nous aussi fait, appel de victime support. 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
0: 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Là, nous faisons un exercice, ce qu'on appelle la convocation. C'est-à-dire, nous faisons du pot à pot. Nous invitons les habitants à une réunion qui nous peut fixer à un jour, à une date. Et bien souvent, c'est dans l'après-midi ou c'est samedi ou dimanche. Là, nous allons nous faire un habitant. Nous disons, je vais prendre une réunion. Nous pouvons faire une sensibilisation par rapport à 24 qui dit qu'il est victime dans l'endroit. Donc, il n'est pas nécessaire que quand on commence victime, et on a dit qu'il est capable de dire non. Il est capable de prendre les devants, il n'est pas attendre qu'il après la mort, la tisane, il dit non. Nous pouvons commencer une sécurité bonheur. Il prend contact avec la Crime Prevention Unit sur le 454-0766. Et là, il fait connaître sa content, implémente ça dans ce endroit. Donc, après, pendant la réunion, là, la Crime Prevention Unit est venue avec plusieurs mesures de sécurité. Et là aussi, dans sa réunion-là, c'est l'occasion pour nous écouter le public, les doléances des habitants du quartier. 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Parce que terrain en friche, par exemple, colonne, la lumière, papier et.
1: Terrain en friche et à tiers drogués.
0: Exactement, l'obscurité aussi.
1: L'insécurité, l'obscurité.
0: Voilà, et ça, là, à ce moment-là, le représentant de la municipalité ou du district council, il vient prendre connaissance, sa bande de liance-là, pour être capable de remédier au problème.

0: Voilà, cette envie justement créer ce système de sécurité dans votre endroit, dans votre quartier, le Neighborhood Watch, vous êtes capable d'intervenir dès maintenant sur le 402 80 80, 402 80 80. Notre invité, c'est le sergent Jocelyn Bagwandine de la Crime Prevention Unit. Comment votre quartier carabine plus sécuritaire et surtout qu'ils soient capables de communiquer davantage et l'entraide entre voisins. On va marquer une pause musicale et on revient. Restez bien branchés, l'émission jusqu'à 11h.
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0: 10h36 sur la Radio Nationale, l'émission Premier Gul thématique aujourd'hui, le thème « Quelle est l'importance de relancer le Neighborhood Watch dans chaque région de l'île ?» Neighborhood Watch, c'est une surveillance dans mon quartier. Pour en parler aujourd'hui, j'ai bien le sergent Bugwandin de la Crime Prevention Unit en studio, c'est une question au 402-80-80. Donc justement, nous revenons rapidement sur le concept de Neighborhood Watch pour la relance de ce service qui ne sans la danse depuis plus communique beaucoup sur les réseaux à travers ma vidéo, ce qui nous comprend.
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0: 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Ça n'arrive pas. C'est pas arrivé en 10 ans, en 20 ans, mais ça pourrait arriver en un jour. 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
0: 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Mais c'est moi. La police n'est pas capable de donner tout détail, tout petit travail qu'il peut faire, qu'il ne peut pas faire.
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0: 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Donc, à travers le neighborhood, ou bien à travers la Crime Prevention Unit, sur le numéro de téléphone, le 454-05-06-07-06-07-66.
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1: 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Nous pourrons faire une émission prochainement. 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Vous cliquez sur radio, ensuite podcast. Je vous retrouve dans quelques instants en musique. Merci à toutes
0: et merci aussi à la MBC.

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1: Bonjour à tous, à l'île Maurice, il est 11h03.

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90, bon, aujourd'hui ton manuel toujours en solo, les amis. 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
1: 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Nous faisons une petite pause musique. Nous revenons, nous demandons une petite patience.
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0: 400 des 80, 90, les amis. Nous arrivons 11h34. Nous avons un petit coup qui s'en a au bout du fil. 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
0: téléphoner.
1: dites non, je vous dis non, laisse-moi causer, exode.
0: Oui, on a raison.
1: Hein? Ouais.
0: Ben, nous souhaitons un très bon mardi, bonne semaine, big bisous à vous.
1: Oui. Si y'en a un petit 10, Frédéric François, ou qu'à passer, si vous avez le temps.
0: Allez, right, si vous gagnez, nous
1: Allez,
0: mettons.
1: merci. Merci, Thomas-Niel.
0: Gros bisous à vous,
1: Merci.
0: bye
1: Merci, Olga.
0: bye.
1: Allez,
0: Merci.
1: bye-bye.
0: Bye bye, 402
1: Allez, bye.
0: 80, 402 80 90, ça n'a pas été un petit coup que ça n'a qu'au au bout du fil. Allô? Allô?
2: Allô, bonjour. Bonjour,
0: Bonjour,
2: Thomas-Niel.
0: Lisby?
2: Oui, ça va?
0: Bonjour, ça va, ça la voit là, mais dis-moi, Lisby, qui
2: De la
0: manière?
2: Toukéni. Oui.
0: Oui, qui manière, Lisby?
2: Ça va, tout doucement.
0: On dit un petit bonjour à tout le monde là, tout Kenik là-bas, nous
2: Oui,
0: faisons un
2: merci.
0: gros câlin.
2: Oui. Ou parce que nous sommes en bazar.
0: Oui.
2: Et chez moi aussi. Et dans mercredi, vendredi, dimanche, nous
0: Oui.
2: gagnons un bazar.
0: Oui.
2: Depuis 16 ans, depuis Covid, ça. Il commence un petit bazar là. Nous
0: Oui.
2: gagnons tous les légumes que vous voulez.
0: Ah ben,
2: Tout.
0: c'est les légumes frais,
2: Et
0: dis
2: dans ce
0: bon.
2: jardin même, hein?
0: Ah, d'accord, les
2: Ouais.
0: légumes frais, dans
2: Oui,
0: l'ordre.
2: frère. Après, il y a un monsieur, un petit bonhomme, un petit. Monsieur et madame, ça. Tous les deux
0: Oui.
2: âgés, hein?
0: Oui.
2: Vous êtes sortis donc bien loin seulement. Bonne demande. Dit que sorti, me dit à moi, mais m'ont oublié sur l'adresse.
0: Oui.
2: Alors, Livini amène bread chouchou.
0: Oui.
2: Chouchou.
0: Oui.
2: Un peu du thym, persil et tout. Après le
0: Merci.
2: matin, nous gagnons son bazar, son banane. Nous gagnons œufs.
0: Oui.
2: Mes poules avec la viande et tout, et un autre petit chose dans même l'endroit qui vend tout. Alors, nous pas besoin de bazar.
0: Mais c'est une grande facilité, pas de personne
2: Ouais.
0: âgée, pas besoin pour gros
2: Oui, pas
0: gros
2: besoin de.
0: sac
2: Non,
0: légumes
2: nous
0: rentre
2: gagnons
0: dans
2: tout dans
0: bis.
2: l'endroit.
0: Parfois, moi, tout,

0: Ce Nazir en Dombis avec un gros sac légumes, une
1: Oui.
0: fatiguée, une transpirée pour
1: Non,
0: diable.
1: c'est.
0: Ben, me dire, guide ça, puis une
1: Ouais. Mais
0: personne pour
1: longtemps que
0: ça.
1: tu fais ça.
0: Oui.
1: Ça y est, assez, on n'est plus capable. Comme dit Lisette Pédiaou, 4 paquets de bread, 6 paquets de bread, difficile pour ça, yes.
0: Ah ben oui, peine courage, pas pareil, nous
1: Mais courage,
0: accepter. Nous pouvons
1: ouais.
0: vivre
1: Là, je n'ai plus capable pareil.
0: nous pouvons vivre nos deuxième zénès.
1: Ouais. Mais pas troisième pour moi.
0: Trois.
1: Oui, moi, tu
0: Allez.
1: as envie de faire un peu coucou parce
0: Oui.
1: qu'il nous pas gagner trop les temps avec les autres là.
0: Oui.
1: Si vous permettez, moi.
0: Oui, allez-y.
1: Et me dis un petit coucou, Belinda Gabriel, Marie de Roche-Noire,
0: Oui.
1: Edith, Gladys de Barclay, Rosemine Hagen,
0: Oui.
1: Jacqueline Noël, Élise Vizela, Liliane Selvon, Caroline Telsid, Nicole Alfred, qui m'a fait que t'as dit t'allais là.
0: Oui.
1: Ben, Mohamed et Dalila,
0: Oui.
1: Rebecca et sa maman Solange, Brigitte de Cassis, Lisette de Paille et Marianne de Sainte-Croix. Excuse-moi, mon la liste est un peu longue.
0: Non, mais c'est pas grave. Nous faisons un
1: Ouais.
0: gros
1: Je
0: câlin.
1: trouve un camarade pas aujourd'hui.
0: Non, je tout, j'ai une gueule ça de l'influenza là,
1: Je gagne
0: là.
1: la grippe.
0: Je tout une gueule ça la grippe là. Mais je peux là. Peut-être
1: Je
0: demain,
1: peux la
0: pourquoi pas.
1: prochaine, oui.
0: Ouais, demain
1: Très
0: aussi.
1: rare, moi écoute tout chaque fois.
0: Oh.
1: Mais on passe le téléphone souvent.
0: Oui. Mais là, demain, si 11 h à midi, nous pouvons capable pour finir
1: Ouais.
0: établi, je peux venir jeter l'état de
1: Ouais,
0: santé
1: je
0: pour
1: peux
0: un petit peu
1: écouter.
0: correct.
1: Allez,
0: Merci,
1: merci.
0: Lisby. Gros
1: Bonne
0: câlin à
1: journée.
0: vous. Bonne journée
1: Bonne
0: à
1: route tout à
0: vous.
1: l'heure.
0: Merci à
1: Allez,
0: vous.
1: bye.
0: Bye-bye. 480, 90.
1: Bonne journée,
0: Allez,
1: je vous
0: nous faisons une petite pause musique. Nous revenons.

0: 90, les amis, nous arrivons 11h43. Allez, à nous prendre notre appel, à nous prendre notre appel, toc toc toc, qui est là? Allô?
1: Allô, bonjour, bonjour, bonjour!
0: Monsieur Prem, bonjour! Comment ça va?
1: Oui! Très bien, très bien. Il y a mon envie que je me trottine l'état en vie.
0: Oui. Oui, il est en trop court. Mais alors, il a son dieu là.
1: C'est un affaire important là.
0: Oui.
1: Tout ça, mes amis de la radio, la moitié intéressée, toujours. Mais me fait trouver l'humain impossible. Comment me vous trouvez tout?
0: Dans la vie.
1: Parce qu'il juste nous le téléphone, nous.
0: Dans la vie.
1: Et là, si je te connais, moi, je vous dis là. La radio, troisième, la télévision, troisième channel, moi, vous l'entendez tantôt.
0: Oh, troisième channel, qui l'est à ça?
1: Ça, 8h moins 10. Je me trouve même. Fait un programme de bande d'affaires environnement là.
0: Oui.
1: Je suis capable de trouver moi, au moins quand je trouve moi le bistrot de Cap Connexion là. Comme ça, nous même dit, vous vous connaissez.
0: Ah, ben oui.
1: Il y a même tiens dans ma carrette sur l'anniversaire, mon dieu, bon anniversaire. Mais moi, pas qu'on dit même. Pourtant, l'Iris Rosebel.
0: L'Iris Rosebel dans l'endroit que tu m'aimes. Oui.
1: Écoute, moi, vous connaissez qui est qui ça là, ça. Même Nicole, tout ça là.
0: Oui.
1: Nicole, tu es déjà téléphoné.
0: Oui, mais seulement.
1: Avec tout ce point de travail, est-ce qu'ils me connaissent d'autres là, même où ça se parle là? Nous délivrons l'amitié aux autres.
0: Oui, oui, oui.
1: Amis de la radio, mais après ça, nous pas qu'un subi.
0: Mais c'est qu'ils sont capables de faire. Maman, je me connais longtemps. Comment ça s'appelle? Ça veut dire. Bambou. Une auditrice. J'ai habitué à faire une rencontre, parfois, je te donne un petit rendez-vous la mer. Ça qu'elle vient, je te joigne tous les là, qui je t'alconne, toute la famille radio.
1: Je préfère faire une commande à Capéry dans la zone. Le sud, un coup, sans un coup.
0: Brigitte, c'est oui.
1: Alors,
0: moi, tu gagnes trop de mémoire, mais Brigitte.
1: Moi, je fais une association pour des amis de la radio, moi.
0: Brigitte des bambous, vous espérez, un jour, quand il peut organiser, là, là, je te joigne.
1: Oui, mais assure.
0: Oui.
1: Prenez tous les papas d'un banané, un jour nous pouvons gagner un rendez-vous à l'hôpital.
0: Oui.
1: Il met ça à même jour là. Qu'est-ce nous pouvons faire?
0: Oui, il est là, pas capable. Oui, il est là.
1: Mais je perds bien 3-4 places pour m'avoir fait différemment. Parce qu'il bise nous pas payer aussi, nous.
0: Oui, oui. Oui, il gagne beaucoup facile.
1: Parce qu'il m'a trouvé là, nous avons fait un milieu de la radio là.
0: Oui.
1: Il y a des affaires qui nous fait causer les pièces dans le vide là.
0: Oui.
1: Si vous voulez qu'il nous soigne, qu'il nous là, au moins. Nous trouvons lui comme nous-mêmes.
0: Ouais.
1: Nous, au moins, trouvons un jour qui va nous.
0: Oui, oui, oui. Mais ça, c'est promis, si je peux faire une sortie, moi, pour venir jouer, je suis un petit guide.
1: Oui, oui, mais nous savons comment s'organiser, comment se bouger. Moi, si moi, écoute le programme, là, moi, je viens même, Donc, tout peut causer, c'est bon.
0: Ouais.
1: Le service, ça nous fait causer, mais nous jouons, au moins, nous trouvons nos camarades.
0: Ah, ben, monsieur, un message peut passer. Mais si il y a quelque chose, ça me pourrait venir vers vous, pas gagner tracas.
1: Non, nous avons fini, mais ça dans nous la tête avant. Moi, pas connaître. Aujourd'hui ou le lendemain, pas pour faire ça, il prend le temps.
0: Oui, il prend le temps.
1: Mais il faudrait nous mettre ce programme-là du vent.
0: Il y a Brigitte des bancs.
1: Il faudrait tout le monde d'accord, faut que tout le monde comprend.
0: Exactement.
1: Dès que la moque, Benjamin, la moque, tous les jours, moi, j'en dis quand ma tête en tout.
0: Oui, oui.
1: Et moi, je suis un entraîneur, je suis un orbite. Moi aussi, je me compte ça, Michel-là. Mais vous dites aussi que j'ai envie de moi, mais comment vous nous faire un jour?
0: Exactement. Un petit coucou, M. Prem.
1: Coucou, comment j'ai tous les amis de la radio, tout entier.
0: La famille radio, bien sûr.
1: Le bonhomme, c'est le petit travail, le banc zone, tout ça là.
0: Oui.
1: Au moins, il y a environ 200 du monde qui participent dans ce programme-là régulièrement.
0: Oui, ça, c'est moi qui téléphonie.
1: Il y a des milliers qui écoutent.
0: Oui, oui, je t'écoute, mais je
1: pas. Mais ce qui prend pas, moi, je veux participer aussi.
0: Ah, merci, monsieur.
1: Je veux que nous pouvons écouter.

0: Oui.
1: Nous avons donné nos points de vue, nous aussi.
0: Ben, c'est ça, moi, mon remercier mon directeur qui connaît une bonne personne âgée, qui se touche, je peux une personne pour causer, une personne autrement capable, une malvoyant.
1: Voilà.
0: Mais mon patron qui est bien, bien sensible, vous êtes,
1: Moi,
0: hein,
1: aujourd'hui,
0: faites ce
1: moi,
0: qu'on
1: je vais
0: peut.
1: gagner la chance qui me préparait dans la télévision tantôt demi-temps. Donc, capable pour moi, triste.
0: Ouais, ça veut dire
1: Monsieur
0: que.
1: là, Philippe a été né que vous dites, monsieur Prane, monsieur Prane.
0: Ouais.
1: Je vois qu'on est qui l'était, monsieur
0: Qu'il
1: là.
0: est, redis-moi, qu'il est au boulot télévision?
1: Troisième channel, votre pourri channel, 8h-10.
0: 8 et moins 10, le Botch pourri channel. Ben, moi, pour nous
1: Allez,
0: brancher
1: merci
0: un peu.
1: beaucoup, merci, hein.
0: Merci à vous, gros bisous à vous de toute la
1: Allez, allez, je
0: famille.
1: te laisse,
0: Bye bye,
1: allez,
0: bonne
1: allez.
0: journée. 480-90, ben, souvent, il y a du monde content, trouve Monsieur Prem, hein, ben, ils attendent lui pour la troisième scène. Ben, 8 et moins 10, le Botch pourri channel. Ben, vous êtes capables, trouve lui, que vous êtes connus. Comment Monsieur Prem était, hein? Allez, nous faisons une petite pause musique, nous revenons.
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Voilà les amis, nous arrivons à la fin du programme. Nous donnons rendez-vous demain à 11h à midi pour une autre émission. Ben, merci beaucoup. Si je parle pas à table, nous disons bon appétit. Bye bye, ciao, ciao. À demain, si vous voulez bien.

0: C'est l'heure de votre journal de la mi-journée et nous accueillons en studio Hachi Bachou. Bonjour Hachi.
1: Bonjour Nikita, bonjour à tous.
0: Et nous démarrons avec les titres.
1: En réponse à la private notice question du leader de l'opposition ce mardi à l'Assemblée nationale, le docteur Navin Ramgoolam a assuré avoir pris des mesures pour contenir le déficit après le maintien de la pension sans means testing. La France célèbre ce 14 juillet sa fête nationale en souvenir de la prise de la Bastille en 1789. L'occasion de revenir sur les relations particulières entre Maurice et la France, nourries par une histoire commune et une coopération dans plusieurs domaines. Face aux comportements difficiles chez certains enfants, la question de la prise en charge se pose. Alors qu'une structure spécialisée est annoncée, des professionnels plaident pour une approche basée sur l'évaluation et l'accompagnement individualisé. On fait le point. 77 morts sur nos routes depuis janvier. Un adolescent de 17 ans succombe après un accident à Maputo. Reprise des travaux parlementaires à l'Assemblée nationale ce mardi. En réponse à la private notice question du leader de l'opposition, le Premier ministre, le docteur Navin Ramgoolam, a indiqué que le gouvernement a déjà mis en place plusieurs mesures pour compenser les dépenses supplémentaires liées à la décision de maintenir la State Age Pension sans means testing. Il affirme que ces mesures visent à réduire le déficit budgétaire et à maîtriser l'endettement public. Le Premier ministre a également assuré que le gouvernement continuera à suivre l'évolution du cadre macroéconomique et financier afin de respecter les objectifs fixés. Écoutez le docteur Navin Ramgoolam.
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1: Parlons de l'emploi des jeunes à présent. Près de 20% des jeunes sont au chômage à Maurice, alors qu'ils représentent 18,4% de la population en emploi. Entre le coût de la vie qui augmente, le manque d'expérience exigé pour un premier emploi et l'inadéquation entre les qualifications et les besoins du marché, de nombreux jeunes choisissent partir à l'étranger. Pour l'économiste Dr Bhavish Tagarnath, il est essentiel de stimuler la croissance économique afin de créer davantage d'opportunités pour les jeunes. Docteur Bhavish Tagarnath en parle à Anjali Siroton Pulchan.
2: Si le coût de la vie peut augmenter, peut être difficile pour rester dans la case, pour effectivement, ça affecter un peu la famille, pour faire une famille, etc. Donc, perspective ailleurs, nous mettons dans le monde financier, Luxembourg peut offrir à sa bonne jeune là trois fois, quatre fois à sa salaire qui se peut gagner ici là. Donc, pour moi, c'est définitivement un concern pour la population, pour le gouvernement. Bon, la solution, c'est nous pouvons vraiment économiquement revoir la croissance. Tant qu'il y a une croissance, si nous réussissons à arriver 6%, 7%, nous donnons une bonne incentive, nous augmentons un peu notre bon salaire, etc., c'est OK. Mais à ce jour, nous allons dire définitivement, ça va une couche là, il y a un problème, mais nous pensons la solution pour déjà, c'est la croissance et l'économie rétablie le plus vite possible.
1: Je vous le disais, aujourd'hui, 14 juillet, c'est la fête nationale française, fête qui commémore la fameuse prise de la Bastille le 14 juillet 1789, événement symboliquement considéré comme la première étape de la Révolution française. Les relations diplomatiques entre Maurice et la France ont de tout temps été profondes et multidimensionnelles. Des relations enracinées dans une histoire commune et renforcées par une coopération qui continue dans divers domaines. Jean-François Lecning.
3: Anciennement connue sous le nom d'Île-de-France, Maurice a été une colonie française de 1715 à 1810, une période qui a laissé un héritage durable dans la culture, le droit et même la langue. Alors forcément, quand notre île est devenue indépendante en 1968, les relations diplomatiques avec la France ont été rapidement établies. Ces relations bilatérales sont structurées par un ensemble d'accords et d'initiatives qui couvrent plusieurs secteurs, principalement l'économie et le commerce. Ainsi, l'année dernière, la France était le deuxième client de Maurice et parallèlement son cinquième fournisseur. Par ailleurs, plus de 200 entreprises françaises sont implantées à Maurice en même temps que la France est la première pourvoyeuse de touristes avec près de 25% des arrivées. Dans un autre ordre d'idées, le français, bien que n'étant pas la langue officielle de Maurice, est largement utilisé dans la vie quotidienne, dans les écoles et surtout dans la presse. Il va sans dire que la proximité géographique de Maurice avec la Réunion a favorisé une coopération étroite en matière de défense et de sécurité maritime dans l'océan Indien. Au niveau de la circulation des personnes, il y aurait près de 11 000 Français inscrits au registre consulaire de Maurice, tandis que les Mauriciens sont exemptés de visa de court séjour pour l'espace Schengen. Seule ombre au tableau de nos relations, l'île de Tromelin. Pendant longtemps, les deux pays revendiquaient ce bout de territoire et ce n'est qu'en 2010 qu'un accord de cogestion a été signé.
1: Au-delà des festivités, la France demeure une terre d'accueil pour de nombreux Mauriciens qui ont trouvé de nouvelles perspectives d'avenir, qu'ils y soient partis pour leurs études, leur carrière ou après un mariage. Ils sont aujourd'hui nombreux à s'y être construits une nouvelle vie tout en gardant un lien

0: rapport avec leur pays natal. Leur parcours témoigne des opportunités qu'offre la France dans des domaines aussi variés que la restauration, la culture, les médias ou encore l'entrepreneuriat. C'est un reportage de Jenny Yalapa.
1: Installée en France depuis 1984, Gita Ojeda n'a jamais oublié ses racines. À 60 ans, cette mère de 3 enfants résume son parcours en une phrase. « Mon cœur est à l'île Maurice, mais ma vie est en France. » Professeure de danse et animatrice de sa propre émission de radio, elle met un point d'honneur à promouvoir la culture mauricienne auprès de la diaspora.
2: « J'ai ouvert une école de danse reconnue par l'État, où j'enseigne la danse mauricienne et indienne, Bhojpuri, Sega, Bollywood et Git Gawai. » La France m'a apporté une stabilité, l'accès à l'éducation, une bonne vie sociale, une famille, des opportunités professionnelles, une culture riche et poussé mes rêves même à l'âge avancé.
1: Comme elle, de nombreux Mauriciens ont saisi les opportunités offertes par la France pour construire leur avenir professionnel. C'est le cas de Manisha Mohan, arrivée en France il y a une vingtaine d'années après son mariage.
3: Ce pays m'a apporté beaucoup d'opportunités et une grande expérience de vie. Au fil des années, j'ai pu ouvrir 2 restaurants ainsi qu'un stand dans une food court, ce qui représente une belle réussite dont je suis très fière.
1: Autre visage bien connu de la communauté mauricienne, Vanessa Choken. Installée en France depuis 10 ans, cette influenceuse partage son quotidien sur les réseaux sociaux.
4: La France m'a aussi appris la persévérance, l'autonomie, la force de se relever après chaque épreuve. Même si mon cœur reste attaché à l'île Maurice, la France, pour moi, fera toujours partie de mon histoire.
1: Pour Adam Ramsay, l'histoire est quelque peu différente. C'est la France qui est venue à lui, lauréat d'une bourse d'excellence du gouvernement français, il a pu poursuivre ses études dans le sud de la France, à Lyon, capitale mondiale de la gastronomie.
5: Avoir Paris sur son CV quand on est dans l'hôtellerie, c'est une marque d'excellence. Nous avons ici la boulangerie, la pâtisserie, la charcuterie. Tous ces métiers sont valorisés ici et c'est vraiment un véritable honneur de pouvoir exercer dans un univers où le respect des traditions est mis en avant. Ma vision, mon âme, restait mauricien, hein, mon rouge blason vert, mais je dirais que le terrain de jeu est plus grand. Du coup, on a une forme d'enrichissement personnel qui est plus rapide, plus vaste et plus diversifiée.
1: Si leur vie s'est construite de l'autre côté de la mer, leur attachement à Maurice, lui, demeure intact. En ce 14 juillet, leur parcours illustre les liens privilégiés qui unissent les deux pays depuis plusieurs générations.
0: L'accident survenu à La Flora, où un élève de 7 ans a été grièvement blessé par un van scolaire, remet au centre des débats la question de la sécurité des enfants lors de leur trajet. Il faut rappeler que chaque van scolaire doit obligatoirement être accompagné du chauffeur et d'un accompagnateur. Le rôle de ce dernier est d'assurer la sécurité des enfants, notamment lors de leur descente du véhicule et lorsqu'ils doivent traverser la route. Selon Cyril Apajala, Deputy Road Transport Commissioner à la LTA, les accompagnateurs sont munis d'une carte d'autorisation qui doivent être renouvelées régulièrement.
6: La tendance, lui, il bien fait une application à la NTA pour les gagner parce qu'il est capable d'agir avec la tendance. Donc, quand nous donnons un ticket, nous n'avons pas sa tendance, nous mettons un petit peu sur moralité, tout ça, parce qu'il faut le travail avec les enfants. Alors, nous avons envie de sécuriser nous et aussi sécuriser les enfants. Il veille à ce que les portes sont bien fermées, les enfants sont bien assis, tout ça là, de convenablement. Quand on arrive à la maison, ils descendent, ils veillent à ce que les enfants rentrent à la maison correctement, disciplinés et tout. Et bien sûr, ils veillent tant qu'ils ne rentrent pas dans le bus, tant qu'ils ne pas faire la porte, le chauffeur est tenu d'attendre. Régulièrement, nous faisons une cut-down operation.
7: Donc, est-ce que souvent, c'est qu'il y a un cas que tu n'as pas respecté la loi?
6: Mais si jamais c'est comme ça, une action disciplinaire contre le propriétaire du van est capable de faire une suspension ou alors une révocation de son permis sous la section 76 du road traffic.
0: Un drame s'est joué dans l'après-midi d'hier à Maïbourg. Bassoudeh Okaraj, âgé de 47 ans, a été retrouvé sans vie, allongé sur un lit dans une chambre de sa maison. Selon les premiers éléments de l'enquête, son frère Asvind Okaraj est soupçonné d'être impliqué dans ce meurtre. Il a été arrêté par les enquêteurs de la CID de Maïbourg. L'autopsie sera pratiquée ce mardi. Et à Mapou, un adolescent de 17 ans est décédé dans un accident de la route aux petites heures ce matin. Il a perdu le contrôle de sa moto qu'il pilotait avant de terminer sa course contre un parapet. Transporté d'urgence à l'hôpital du Nord à

0: pamplemousses, son décès a malheureusement été constaté. Selon son père, interrogé par la police, le mineur qui habite à Grand-Gob revenait d'un mariage à Goodlands. La moto appartient à son père. Cet accident porte à 77 le nombre de décès sur nos routes depuis le début de l'année. Ce qui nous amène à la fin de ce journal. Merci de l'avoir suivi. Merci à Tavni à la réalisation et Yadj à la technique. 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

0: Merci Achibatu. Bon après-midi à toutes et à tous. Le choc des demi-finales de la Coupe du Monde 2026 se pose ce soir à partir de 23h. La France à l'Espagne, une affiche de prestige entre deux grandes nations du football mondial, avec une place en finale à la clé. Les deux équipes ont confirmé leur statut tout au long du tournoi et abordent cette rencontre avec beaucoup de confiance. L'équipe de France s'est distinguée par son efficacité offensive. Les hommes de Didier Deschamps ont franchi chaque étape avec maîtrise, en s'appuyant sur un collectif équilibré, une défense rigoureuse et une capacité à faire la différence dans les moments clés. L'expérience des cadres associés à l'insouciance des jeunes talents constitue l'une des grandes forces des Bleus. En face, l'Espagne continue d'impressionner par la qualité de son jeu collectif. Fidèle à son identité, la Rora privilégie la maîtrise du ballon, les déplacements permanents et un pressing intense dès la perte de balle. Les Espagnols ont démontré tout au long de cette Coupe du Monde qu'ils possèdent l'un des effectifs les plus complets de la compétition. Et en conférence de presse, Didier Deschamps a insisté sur la difficulté de choisir son 11 de départ. Le sélectionneur français a expliqué que la concurrence est particulièrement forte au sein de son groupe et que plusieurs joueurs mériteraient une place de titulaire. Selon lui, les décisions se prennent avant tout en fonction de l'équilibre de l'équipe, l'état de forme des joueurs et du profil de l'adversaire. Il a également rappelé que dans une compétition comme la Coupe du Monde, les remplaçants ont souvent un rôle déterminant. Écoutez Didier Deschamps.
1: Mais chaque sélectionneur a des choix à faire. À partir du moment où je considérais qu'on avait besoin de tout le monde, je vous ai dit, moi, l'important, c'est celui qui commence, qu'il soit bon, et celui qui rentre, qu'il soit bon aussi. Ça s'est plutôt passé comme ça, donc que ça continue. Mais évidemment, vous savez comme moi, et dans la réflexion par rapport à la situation aussi, avec des profils qui peuvent être légèrement différents aussi, mais à un moment ou un autre, ils seront concernés de toute façon.
0: De son côté, le sélectionneur espagnol Luis de la Fuente a affiché un grand respect pour l'équipe de France. Il a qualifié les Bleus d'adversaires extrêmement complets, capables de faire la différence à tout moment grâce à la qualité de ses individualités et sa puissance physique. L'entraîneur espagnol a toutefois affirmé que son équipe resterait fidèle à son identité de jeu basée sur la possession, le mouvement et l'initiative. Selon lui, l'Espagne ne changera pas sa philosophie même face à un adversaire du calibre de la France, car c'est cette identité qui a permis à la Rora d'atteindre le dernier carré de la compétition. Cette demi-finale promet donc un duel tactique passionnant entre deux écoles du football. Rencontre à suivre sur l'MBC à partir de 23h à la chaîne 11, avec un plateau d'avant-match présenté par la rédaction sportive. Et demain mercredi à 23h, la Coupe du Monde nous offre une affiche de rêve avec la demi-finale entre l'Angleterre et l'Argentine, programmée au stade d'Atalanta. Deux géants du football mondial s'affrontent pour décrocher leur billet pour la grande finale. Sur le terrain, les deux équipes arrivent en pleine confiance. L'Angleterre a éliminé la Norvège 2-1 en quart de finale, tandis que l'Argentine a dominé la Suisse 3-1 après prolongation pour rejoindre le dernier carré. L'attaquant français Kylian Mbappé et l'Argentin Lionel Messi sont actuellement les meilleurs buteurs du tournoi avec 8 réalisations. Et également dans l'actualité de la Coupe du Monde, cette fois-ci en France, la sécurité est également au cœur de l'organisation. À Paris, plus de 7000 policiers et gendarmes sont mobilisés à l'occasion de la fête nationale du 14 juillet qui coïncide avec la demi-finale entre la France et l'Espagne. Des dispositifs spéciaux ont été mis en place autour des fan zones afin d'assurer le bon déroulement des célébrations.

0: Depuis et plusieurs semaines à l'avenir, Enzo Fernandez est très incertain. Le milieu et capitaine de Chelsea a exprimé son souhait de quitter le club londonien selon la presse anglaise pour rejoindre le Real Madrid, même si le club merengue a assuré qu'aucune négociation n'a été faite et n'est à prévoir pour l'instant. Leslie Ugochukwu, n'aura finalement fait long feu à Burnley, recruté l'été précédent contre 28,7 millions d'euros en provenance de Chelsea. Le milieu de terrain français de 22 ans plie déjà bagage après une saison où il aura disputé 38 rencontres et a terminé à la 19e place avec les Clarets, synonyme de relégation en Championship. Et parlons Tour de France, Tadej Pogacar qui conserve le maillot jaune avec 2 minutes 42 secondes d'avance sur Jonas Vingegaard. La compétition reprend aujourd'hui après un jour de repos hier avec la 10e étape longue de 167 km entre Aurillac et le Lioran. Merci de nous avoir suivis. À bientôt pour le sport.
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À midi passé de 19 minutes, je vous donne la lecture des avis d'obsèques. On nous prie d'annoncer le décès de Monsieur Anan Kahennak. Le décès de Monsieur Anan Kahennak, aussi connu sous le nom de Dan, âgé de 66 ans. Le convoi sortira de son domicile à la rue Ragunet, à 4 bornes, aujourd'hui à 13h, pour se rendre au cimetière de Trois-Mamelles. Le décès de Monsieur Sylvestre Joseph Bénif. Le décès de Monsieur Sylvestre Joseph Bénif, aussi connu sous le nom de Silnef Popo, âgé de 68 ans. Le convoi sortira de chez son épouse, Madame Juliane Bénif, à Providence, Bois des Amourettes, aujourd'hui à 13h, pour se rendre dans l'église Notre-Dame du Grand Pouvoir à Vieux-Grand-Port, et de là, au cimetière de Notre-Dame. Le décès de Monsieur Jean Frélan-André. Le décès de Monsieur Jean Frélan-André, aussi connu sous le nom de Chrismo, âgé de 52 ans. Le convoi sortira de chez sa mère, Madame Marie-Ange André, à la rue Robert Scott à Cité-la-Cure, aujourd'hui à 14h, pour se rendre dans l'église de Sainte-Croix et de là au cimetière de Cassis. Le décès de Monsieur Dan Persad Déby. Le décès de Monsieur Dan Persad Déby, aussi connu sous le nom de Solo, âgé de 70 ans. Le convoi sortira de chez son frère, Monsieur Guiding Déby, à la rue Réservoir à Rochetère, aujourd'hui à 16h, pour se rendre à l'incinérateur de Darouty. Le décès de Madame Marie-Lisette Simiette. Le décès de Madame Marie-Lisette Simiette, née Lamiable, aussi connue sous le nom de Fafi, habitant au lot numéro 214, Morcellement Saint-Daniel à Rochebrune, âgée de 85 ans. Le convoi sortira de la chapelle ardente d'Elienson à la Route Royale Beaubassin demain mercredi 15 juillet à 9h30 pour se rendre dans l'église Notre-Dame de Lourdes à Rosil et de là au cimetière de Poudre d'Or. Le décès de Monsieur Jacques-Philippe Thomas Nagalingum. Le décès de Monsieur Jacques-Philippe Thomas Nagalingum, aussi connu sous le nom de Thomas, âgé de 56 ans. Le convoi sortira de son domicile au numéro 25 à avenue Abdul Kalam Azad à Cité-la-Ferme à Bambou, demain mercredi 15 juillet à 9h30 pour se rendre dans l'église du Saint-Sauveur à Bambou et de là au cimetière de Saint-Martin à Bambou. Et on nous prie d'annoncer le décès de Monsieur Gérard-Philippe Antoine Madil. Le décès de Monsieur Gérard-Philippe Antoine Madil, aussi connu sous le nom de Gérard, âgé de 69 ans. Le convoi sortira de chez son épouse, Madame Myline Madil, au numéro 77 à EDC, à la rue Capucine.

à Rosebel demain mercredi à 14h pour se rendre dans l'église Sainte-Famille à Rosebel et de là au cimetière de Saint-Jean à Quatre-Bornes. À toutes ces familles endeuillées, la MBC présente

24 heures. Le temps sera mi-couvert en début de cet après-midi, avec quelques ondées sur les hauteurs et du beau temps prévu par la suite. La température maximale sera supérieure à la moyenne et sera entre 21 et 24 degrés sur le plateau central et entre 27 et 29 degrés dans les régions côtières. Et des périodes nuageuses durant la nuit ainsi que demain matin, avec des ondées surtout sur les versants au vent et les hauteurs. Quant à la minimale, elle sera entre 17 et 19 degrés sur le plateau central et entre 21 et 23 degrés dans les régions côtières. Le vent soufflera du secteur S de 10 à 20 km par heure et la mer sera forte au-delà des récifs avec des houles du sud-ouest de l'ordre de 2,50 m. Et attention, les sauties en haute mer sont déconseillées. Les marées hautes aujourd'hui 13h49 et demain 1h01. Les marées basses ce soir 19h36 et demain matin 7h54. Le coucher de soleil prévu à 17h46. Quant au lever du soleil demain, ça va être à 6h45 pour Maurice. Les nouvelles du temps pour Rodrigue, la situation générale, un courant d'air modéré circule sur la région. Et les prévisions pour les prochaines 24 heures, il fera essentiellement beau cet après-midi avec une maximale qui sera entre 25 et 28 degrés. Et le temps sera mi-couvert durant la nuit ainsi que demain matin avec quelques ondées et une minimale qui sera entre 19 et 21 degrés. Le vent soufflera du sud-est à environ 25 km par heure et la mer forte au-delà des récifs avec des houles du sud-ouest de l'ordre de 2,50 m. Et les sorties en haute mer sont déconseillées. La pluviométrie durant les dernières 24 heures, Pointe-Canon et Plaine-Corail à 0,1 mm, Patate-Théophile à 0,2 mm et Rivière-Banane à 0,0 mm. Les marées hautes aujourd'hui 13h03 et demain matin à 1h04, les marées basses ce soir 18h58 et demain matin à 7h31. Le coucher de soleil prévu à 17h23, quant au lever du soleil demain sur l'île Rodrigue, ça va être à 6h21. Bill Tapessia pour Rodrigue, l'étang Lolamer pour Procène 24h. L'étang pour Plitobon dans l'après-midi, assaut avec 10 mètres matin pour une ND l'appli et 10 vents pour souffler des piscines S environ 25 km par heure. Lagon la mer praticable, en déobrisant la mer pas praticable et pour une abane la houle des piscines ouest, des lodes, des 2,50 m en déobrisant et que banne sautie en déobrisant l'y déconseiller. Ban marée haute aujourd'hui NR 3 et 10 mètres matin NR 4. Ban marée basse aujourd'hui à soir 6h58 et 10 mètres matin 7h31. On clôture cette page météo avec les nouvelles du temps pour Saint-Brandon. La situation générale, un courant d'air modéré circule sur la région. Et les prévisions pour les prochaines 24 heures, du beau temps avec une maximale qui sera d'environ 26 degrés et une minimale d'environ 22 degrés. Le vent soufflera du secteur S à environ 25 km par heure. La mer forte avec des vagues de l'ordre de 2,50 m s'améliorant graduellement durant la nuit. Et les sorties en mer sont déconseillées. Les marées hautes 13h42 et demain à 1h07. Les marées basses ce soir 7h30 et demain matin à 7h59. Le coucher de soleil prévu à 17h44. Quant au lever du soleil demain matin sur Saint-Brandon, ça va être à 6h30. Et voilà, chers auditeurs, c'était les nouvelles du temps pour vous sur RM1 ainsi que AM1.

0: Il est déjà midi 27, merci beaucoup la Nikita pour vos annonces. C'était les avis de décès et aussi les nouvelles du temps. Midi 27 sur les ondes de AM1, bienvenue à vous. Merci de nous choisir cet après-midi pour la boîte à souvenirs. Vous êtes avec Jonathan Agatin au micro, à tout de suite.
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0: C'est avec un SFBS qu'on démarre cette émission Life is a Flower. Bienvenue à vous et bon appétit si vous déjeunez en ce moment. Et en passant, je tiens à saluer tous les propriétaires de snacks qui nous écoutent en ce moment. Et oui, en ce moment, vous êtes au four et au moulin. C'est pas évident de tout gérer en même temps, mais quoi qu'il en soit, bonne écoute à vous et merci de nous choisir.

0: Vous étiez au début des années 90 avec Ace of Base sur AM1 avec Life is a Flower, midi 31, bienvenue à vous. Et on salue les Français qui sont actuellement en vacances ici du côté de Maurice. Très bonne fête nationale à vous et je sais que vous suivez en ce moment le défilé du 14 juillet. Ça se passe sur France 24 et sur d'autres chaînes françaises de renom. Et merci, hein, merci de nous écouter en même temps. Ça nous fait tellement plaisir, hein, que vous soyez bien branchés à M1 pour cet après-midi à midi 32 et on salue les expats qui nous écoutent ici du côté de Maurice. Très bonne fête nationale à vous et en espérant que tout se passe bien de votre côté en ce 14 juillet. Et c'est vrai qu'en France, pour le 14 juillet, c'est férié et voilà, les Français en profitent pour visionner, pour regarder le grand défilé du 14 juillet. Oui, ça se passe en ce moment à la télévision et en même temps, il y en a d'autres qui suivent cet événement à travers la radio pour celles et ceux qui bossent quand même, même si on est le 14 juillet en France et aussi dans tous les départements français. Et il y a un département qui est dans notre proximité, c'est celui de l'île de la Réunion qu'on salue. Et on salue bien sûr le peuple réunionnais qui nous écoute. Très bonne fête à vous. Et sur place aussi, c'est férié. Merci d'être à l'écoute.
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Vous étiez à la fin des années 80, 1989 avec UB40, Impossible Love sur AM1 de l'album Labor of Love, midi 57 et dans quelques minutes le top de l'heure de 13h et juste après la suite du meilleur de la musique sur les ondes de AM1. Restez là, bien branchés, bien connectés, AM1, à tout de suite. Icône intemporelle, Bob Marley a transcendé le reggae pour devenir un symbole mondial de paix et de spiritualité. Né en Jamaïque en 1945, il a popularisé le mouvement Rastafari et malgré sa disparition en 1981, son message d'unité et de résistance continue d'inspirer les générations à travers des hymnes comme One Love et ça se passe tout de suite sur votre radio.

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1: Excellent après-midi, merci de nous écouter, merci d'écouter AM1, il est déjà 13h. Eric Triton, Zé s'améliorer. Écoute bien ces bonnes paroles.

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0: Julio Iglesias sur votre radio avec Amor, Amor, My Love. Vive le romantisme sur votre radio. À 13h12, on se retrouve dans quelques instants.
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0: Et sur votre radio, on croque la vie, n'est-ce pas? Voici Death 3 avec le titre Life.

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Et du côté de l'île Maurice, il y a une bonne audience qui adore les chansons de Bam Koutayen, les chansons d'antan. Bam Koutayen, c'était un militant pour tout vous dire. Voilà, il a marqué la musique mauricienne de par sa créativité. Et aussi, un message très très important qu'il passe tout le temps à travers ce Bam Zoli Mosso. Et par exemple, Enan Lut Mosso, qui m'a très apprécié de Bam Koutayen avec... Avec la popistas bien difficile. C'est avec la coque-pistas. 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Et oui, magnifique chanson hein, de Bam Koutayen, bien sûr. Et je me souviens, bien sûr, de notre cher ami Dan Calican, hein, qui était très fan de Bam Koutayen et aussi de cette chanson avec la popistas. 13h28 sur votre radio, bienvenue à vous et on salue bien sûr son épouse, sa veuve qui nous écoute peut-être du côté de Rosilde Vandemeche en ce moment, l'épouse de Dan Calican. 13h28, merci de nous choisir, voici une autre magnifique chanson ici sur votre radio, une chanson nostalgique sur AM1, ça s'appelle « I Wanna Dance With Somebody » Whitney Houston.

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1: 13h48 sur votre radio et en ce moment peut-être que vous avez faim. Et là, Sbirolet nous a fait super rapide pour se mettre sous la dent. Et pourquoi pas une bonne satine sardine avec ce pimax soignant tout la dent. Oui, peut-être une petite huile d'olive, pourquoi pas. Hein. Et en plus, c'est rempli d'oméga 3 et c'est super bon pour la santé. Claudio Viraragou sur AM1 et le groupe satanique, voici satine sardine.

C'est sur cette terre latino qu'on se quitte, les amis. On va se retrouver demain, oui, et surtout ce morceau Takadanga, ça fait plaisir à notre cher ami Clyde. Clyde qui se prépare, non pas pour de la musique latino, mais il sera des vôtres sur AM1 pour de la musique country. Le Saloon de Clyde de 14h à 16h, à écouter absolument sur cette chaîne radio AM1. Gros bisous, c'était Jonathan Agatin avec vous. On se retrouve demain, midi, 14h sur AM1, bien entendu. Gros bisous.

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0: Alors les amis, on change un peu de paysage aujourd'hui, le jazz ça fait du bien. Là on est avec John Coltrane, on a eu tout à l'heure Scott Peterson, le Canadien magnifique. Là il est un des meilleurs pianistes au monde, hein, Oscar Peterson. Les amis, on a Duke Ellington, John Coltrane, Dave Coes, Charles Mingus. Which is lovely people.
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0: One of the best people, Oscar Peterson, avec ce morceau, Little Darling, that's beautiful now, isn't it? Here we go, Jimmy.
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0: On est en 1972, les amis, souvenez-vous de ce morceau, Mother and Child Reunion from Paul Simon. Here we go.

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0: Ah, les amis, il s'appelle Chris Stapleton, People Starting Over, c'est le titre de la chanson. On va se retrouver demain, merci pour votre fidélité. Et continuez à écouter notre radio, les amis. Là, on va balancer sur M1, en compagnie d'Elvis Kenneth, les amis. Je vous souhaite de passer un excellent moment sur nos ondes.
1: Et bien sûr, je vous dis que...
2: ciao, ciao,
1: allez, les bleus. Ciao, ciao, chers amis auditeurs. Et on se retrouve à demain, 14h-16h.

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1: Merci d'avoir choisi RM1, il est 16h.
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1: Comment allez-vous les amis? Voilà, on termine cette deuxième journée de la semaine avec toujours cette belle ambiance des tubes des années 80, 90, 2000 et quelques nouveautés. Pour vous accompagner, on fait la route ensemble jusqu'à 18h. Bienvenue sur votre radio.

Bob Sinclair à l'instant, Loud Generation à 16h04, à venir également du Cockrobin ou encore Yannick Noah que j'ai préparé, Sunshine Reggae, que des tubes pour vous, il y a aussi Grégoire et son fameux Toi plus moi. Tout cela bien sûr dans un moment, le temps pour nous de vous lire un communiqué du CEB.

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1: Alors le CEB informe les abonnés résidant dans la région et le périmètre du village de Château-Bénarès que la fourniture d'énergie sera interrompue demain mercredi 15 juillet de 9h à 17h, de 9h à 17h en raison des travaux d'entretien qui seront effectués sur les réseaux électriques. La fourniture sera rétablie sans préavis. À l'achèvement des travaux, le CEB présente ses excuses pour tout inconvénient causé aux abonnés concernés. Cock Robin comme annoncé. Grégoire juste après, 16h05.

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5: Laid back. Yannick Noah juste après. Bien sûr, Cormeille également. Fernand Blondes, que des tubes pour vous accompagner. Ce mardi après-midi, on fait la route ensemble. Bah, bonne rentrée, surtout. Bonne route. Soyez prudents sur la route, les amis. Si vous êtes toujours au travail, courage. Et si vous nous écoutez dans les transports aussi, ouais, de votre téléphone, de votre application MBC Play 1.0. Waouh, vous avez bien fait le choix donc, de télécharger l'application MBC Play 1.0 pour pouvoir nous écouter où que vous soyez. Bienvenue, 16h12.

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Corneille, à l'instant, ensemble, bah oui, ensemble, on fait la route, mes amis, chaque après-midi, vous le savez, sur RMA, votre rendez-vous, l'Afternoon Ride, pour le meilleur de la musique à venir, pour Non Blonde, Score de Pirate également, les infos de 16h30, en tout cas, je vous souhaite une bonne route, soyez prudents sur la route, surtout quand vous rentrez, ça y est, c'est le deuxième jour de la semaine, il y en a qui se préparent là pour la grande soirée foot ce soir. Qui de l'Espagne ou de la France donc sera en finale? Eh bien, réponse à partir de 23h, à suivre également sur la MDC Sports 11 et sur votre application RM1 1.0. On vous donne rendez-vous, bien sûr. Grosse soirée de foot ce soir pour la Coupe du Monde. Allez, merci encore à 16h24 sur votre radio.

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1: Bonne fin de journée, merci d'écouter RM1 et les 16h30. L'actualité de ce mardi après-midi, Lovina, Sophie, bon après-midi.
2: Bon après-midi Elvis, bon après-midi à tous.
1: Au sommaire de votre édition.
2: Au Parlement, le gouvernement ne fera pas marche arrière sur la réforme des pensions. C'est ce qu'a indiqué le Premier ministre, le Dr Navin Ramgoolam, alors qu'il répondait à la PNQ du leader de l'opposition, Diole Jongor. Toujours au Parlement, la FCC assistée par d'anciens officiers de Scotland Yard. C'est ce qu'a souligné le Premier ministre, le Dr Navin Ramgoolam, en réponse à une question portant sur l'enquête relative à la saisie de valises contenant 180

0: 14 millions de roupies. À l'étranger, l'Ukraine et les Européens à l'honneur d'un défilé du 14 juillet en grande pompe. Coupe du monde 2026 place au dernier carré avec un choc 100% européen entre la France et l'Espagne qui ouvre le bal ce mardi avant la rencontre Angleterre-Argentine. Merci de nous rejoindre pour cette édition. À l'Assemblée nationale, le leader de l'opposition, Joe Legendre, a interrogé le Premier ministre sur l'impact budgétaire de la décision de ne pas appliquer le means testing dans la réforme de la State Age Pension. Le docteur Navin Ramgoolam a indiqué que cette décision représente une dépense additionnelle estimée à 6,2 milliards de roupies pour janvier à juin 2027. Il a affirmé que plusieurs mesures ont été engagées pour compenser cet impact, notamment à travers la révision des dépenses publiques, la priorisation des projets d'investissement et une réforme fiscale. Le Premier ministre a également précisé que Moody's a été informé de la politique budgétaire du gouvernement et que le processus budgétaire prévoit les mécanismes nécessaires pour gérer d'éventuels ajustements. Interrogé sur la menace d'une grève générale des syndicats et sur une éventuelle modification du Finance Bill, le docteur Navin Ramgoolam a exclu tout changement de cap.
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0: Toujours au Parlement, la lutte contre le trafic de drogue était également au cœur des débats ce mardi. Lors de la Prime Minister's Question Time, le député de Savanne-Rivière-Noire, Arvind Babaji, a interrogé le Premier ministre, le Dr Navin Ramgoolam, sur l'ampleur des infractions liées à la drogue enregistrées depuis le début de l'année, les types de stupéfiants saisis ainsi que les mesures supplémentaires prévues pour renforcer la lutte contre ce fléau. En réponse, le chef du gouvernement a dressé un état des lieux de la situation et détaillé les actions déjà engagées ainsi que les nouveaux dispositifs qui seront prochainement mis en place. Le point avec Anjali Siroton-Fulchan.
2: 1560 cas d'infractions liées à la drogue ont été enregistrés par la police depuis janvier 2026. C'est ce qu'a indiqué le Premier ministre, le Dr Navin Ramgoolam, en réponse à une question du député Arvind Babaji à l'Assemblée nationale ce mardi. Selon les chiffres communiqués par le commissaire de police, les saisies effectuées entre janvier et le 8 juillet sont estimées à 1,3 milliard de roupies. Le Premier ministre a réaffirmé que la lutte contre le trafic de drogue demeure une priorité du gouvernement. Il a indiqué que les opérations de là-dessus ont été renforcées grâce à des effectifs et des équipements supplémentaires. En juin, 90 patrouilles ont été menées dans les zones les plus exposées. Pour mieux sécuriser les frontières maritimes, un nouveau système de radars de surveillance côtière financé par le Japon sera mis en service d'ici décembre. La Mauritius Revenue Authority renforcera également ses contrôles au port et à l'aéroport avec un nouveau bateau intercepteur, un scanner mobile et un scanner à rayon X pour les cargaisons. Enfin, le Premier ministre a rappelé que le National Drug Control Master Plan 2026-2030 prévoit aussi des actions de prévention, de traitement, de réhabilitation, de réinsertion afin de lutter durablement contre le fléau de la drogue.
0: Le député Roshan Juman a interrogé le Premier ministre sur l'enquête concernant la saisie de 114 millions de roupies dans des valises à Terre Rouge et Pointe-aux-Canonniers en février 2025. Cette affaire avait mené à l'arrestation de l'ancien Premier ministre Pravin Jugnauth et de trois autres personnes. Le docteur Navin Ramgoolam a indiqué que la FCC ne pouvait communiquer davantage en raison de la sensibilité du dossier, tout en précisant que d'anciens officiers de Scotland Yard assistent actuellement la commission dans ses investigations. Voici un extrait.
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0: of the case, further information on the ongoing investigation cannot be communicated. 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That is why we have people from former Scotland Yard officers who are actually assisting in the inquiry.
1: Pour rappel, les saisies avaient été effectuées dans la nuit du 14 au 15 février 2025 au bureau de My Holidays et au domicile de Nitish Chandradeo Uma. Les enquêteurs avaient découvert environ 114 millions de roupies en espèces et en devises, ainsi que des bijoux et des documents au nom de Kobita Jugnauth. Les quatre suspects avaient ensuite été arrêtés puis libérés sous caution. Lors de la séance des questions au ministre cette fois, le ministre de l'Énergie et des Services publics, Patrick Assiavaden, a indiqué que l'est du pays est la région la plus touchée par les pertes d'eau non fracturées sur le réseau de la CWA, avec un gaspillage atteignant 60%. Pour réduire ces pertes, des équipements de détection de fuite utilisant la télémétrie et la télésurveillance seront déployés. Autre projet, le dessalement de l'eau de mer. Quatre candidats ont été présélectionnés pour une étude de faisabilité d'une usine d'une capacité de 10 000 à 50 000 m3 dans le nord. L'analyse débutera en septembre. Selon Patrick Assiavaden, ces deux axes constituent les piliers de la stratégie face aux effets du changement climatique.
2: L'étude va durer autour de 8 à 10 mois. Cette étude permettra notamment de déterminer 1. Les sites les plus appropriés pour l'implantation de l'usine ou des usines de dessalement. 2. Les coûts d'investissement et d'exploitation associés au projet. 3. Le modèle financier les plus adaptés pour assurer sa viabilité. 4. Les technologies les plus appropriées pour la gestion et l'élimination des rejets dans le respect des normes environnementales. Pour changer les 1500 km de tuyaux, ça va nous coûter 37,5 milliards de roupies. Donc vous réalisez le Pipe Replacement Program qui se trouve dans le Non-Revenue Water, c'est un projet à long terme, à très long terme. Le dessalement et le Non-Revenue Water sont deux stratégies qui vont être complémentaires. Mais c'est sûr que nous allons comparer le coût d'implémenter un projet de non-revenue water et bien sûr un dessalement.
1: Deux jours après le vol inaugural d'Ethiopian Airlines vers Maurice, les retombées diplomatiques et économiques se concrétisent. Le ministre d'État aux Affaires étrangères de l'Éthiopie, l'ambassadeur Adera Abera Admasou et la délégation qui l'accompagne ont été reçus ce mardi par le Premier ministre, le Dr Navin Ramgoolam, au bâtiment du Trésor à Port-Louis. Au cœur des discussions, le renforcement des relations économiques, commerciales, touristiques et des investissements entre les deux pays. Il a également affirmé le soutien de l'Éthiopie au développement des Mauritius, des propos recueillis par Abdel Boulaki.
3: There is a huge microeconomic reform taking place in the country. 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
1: À Mapou, un adolescent de 17 ans est décédé dans un accident de la route aux petites heures ce matin. Il a perdu le contrôle de la moto qu'il pilotait avant de terminer sa course contre un parapet. Transporté d'urgence à l'hôpital du Nord à Pamplemousse, son décès a malheureusement été constaté. Selon son père, interrogé par la police, le mineur qui habite à Grand-Gob revenait d'un mariage à Goodlands. La moto appartient à son père. Cet accident porte à 77 le nombre de décès sur nos routes depuis le début de l'année. À l'étranger en France, des militaires ukrainiens et des contingents des 35 pays de la coalition des volontaires ont ouvert ce mardi le traditionnel défilé du 14 juillet à Paris, un défilé voulu massif et qui met en avant le réveil stratégique de l'Europe. Un mot sur le conflit au Moyen-Orient. Les Émirats arabes unis affirment que deux de leurs pétroliers nationaux ont été touchés par des missiles de croisière iraniens. De son côté, l'Inde a convoqué le vice-ambassadeur d'Iran après la mort d'un membre d'équipage indien et les blessures subies par plusieurs autres marins lors de ces attaques. Avant de conclure ce journal, parlons de la Coupe du Monde 2026. L'équipe de France a rendez-vous avec l'histoire ce soir en affrontant l'Espagne en demi-finale de la Coupe du Monde. Avec la perspective d'une troisième finale mondiale consécutive, les Bleus espèrent prendre leur revanche face à la Rora qui les avait éliminés en demi-finale de l'Euro 2024, puis la Ligue des Nations 2025. L'Espagne, quant à elle, est en quête d'une deuxième

0: Étoile, un match qui sera retransmis sur MBC 11 à partir de 23h. Voilà qui conclut ce journal. Retrouvez tout de suite Jessie Ougara pour le journal des sports.
1: Merci Lovina.
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1: Bonjour à tous, 16h passées de 41 minutes sur les ondes de la MBC Radio RM1. Bien évidemment, nous allons parler de la Coupe du Monde de football de la FIFA. Alors sur les 104 matchs au programme de cette 23e édition, une édition à 48 équipes, ce qui est une première. Alors 100 matchs ont déjà été disputés depuis le 11 juin dernier, depuis le début de la compétition. Il ne restait plus que 4. Et ils passeront tous en direct sur MBC Sport 11. Sinon, après un jour de repos hier, place à partir de ce soir à la première demi-finale. À 23h, la France affronte l'Espagne à l'AT&T Stadium de Dallas. Titularisé lors du quart de finale face au Maroc, Doué pourrait encore être préféré à Barcola. Sur l'aile gauche française, au milieu, Tchouaméni devrait faire son retour après avoir manqué les deux derniers matchs à cause d'une blessure. Côté espagnol, Luis de la Fuente pourrait aligner le même 11 que face à la Belgique en quart, avec Ruiz, qui pourrait encore être préféré à Pedri dans l'entrejeu. Présentation de cette première demi-finale entre l'Espagne et la France avec Ajmal Moïtob.
3: Troisième round en l'espace de quelques années. Après deux défaites d'affilée face à l'Espagne dans le dernier carré des grandes compétitions, notamment en demi-finale de l'Euro 2024, puis en demi-finale de la Ligue des Nations 2025, la France veut enfin renverser la vapeur et mettre à mal le dicton de « jamais 203 ». Cette demi-finale a clairement des airs de revanche pour les Bleus. Et l'Espagne, elle, ne s'en cache pas. Le sélectionneur Luis de la Fuente a lâché avant le match que son équipe restait la seule à avoir battu les Bleus deux fois de suite en demi-finale. Un rappel envoyé comme un avertissement. Sur le papier, deux styles s'opposent. L'Espagne s'appuyant sur un jeu de possession et une défense de fer, la meilleure du tournoi, avec un seul but encaissé, Unai Simon a créé l'histoire et a gardé sa cage inviolée pendant plus de 650 minutes, un record. En face, l'attaque française et ses étoiles. La composante sont en pleine confiance, surtout après la victoire contre le Maroc. Deux styles de management s'affrontent aussi sur le banc. Didier Deschamps, pragmatique, mise sur la continuité, alors que Luis de la Fuente, plus spontané, joue la carte de la rotation permanente. L'enjeu ce soir, un billet pour New York. L'occasion également pour la France de prendre sa revanche et de se libérer en ce 14 juillet. Sportivement, l'Espagne ne compte pas faire une haie d'honneur aux Français et fera tout pour gâcher les festivités.
1: France-Espagne, une première demi-finale à suivre en direct sur MBC 11 à partir de 23h, mais rendez-vous est pris dès 21h30 pour un plateau spécial proposé par la rédaction sportive de la MBC, toujours sur Sport 11. Et puis demain, la seconde demi-finale de la Coupe du Monde mettra aux prises l'Angleterre à l'Argentine, toujours à 23h. Cette seconde demi-finale passe également en direct sur MBC 11. On y va pour quelques autres nouvelles sur le football. Après de longues semaines de discussions, Mason Greenwood va signer à Fenerbahçe. Plusieurs sources, dont le journaliste Fabrizio Romano, annoncent l'arrivée imminente de l'ailier en provenance de l'Olympique de Marseille. L'Anglais s'envole dans le cadre d'un transfert à 40 millions d'euros, sachant que Manchester United, qui détenait encore 40% des droits du joueur, va récupérer 10 millions d'euros. Libre depuis la fin de son contrat à Lille, Thomas Meunier, 34 ans, va découvrir la Premier League, pourtant tout proche de s'engager avec Valence en Espagne. L'international belge a changé ses plans et s'est finalement mis d'accord avec Sunderland. Selon The Athletic,

0: Athletics. Le latéral droit va s'engager pour deux saisons avec les Black Cats dans les prochaines heures. Manchester United a recruté une nouvelle doublure pour Sané Lammens. Libre depuis la fin de son contrat avec Leeds, le gardien Karl Darlow, 35 ans, s'est engagé aujourd'hui avec les Red Devils jusqu'en juin 2028. Toujours concernant Manchester United, Youri Tielemans, 29 ans, va poursuivre sa carrière chez les Red Devils. Après avoir accéléré dans ce dossier au cours des dernières heures, le club mancunien a bouclé le transfert du milieu d'Aston Villa pour un contrat jusqu'en 2031. L'international belge a passé sa visite médicale et va signer ce mardi son contrat avec United, selon le journaliste Fabrizio Romano. Acheté l'année dernière par Hajduk Split et prêté dans la foulée à Hambourg, Luka Vukcevic, 19 ans, quitte Tottenham sans y avoir joué le moindre match. Le défenseur central a été vendu à Brighton contre une somme de 58 millions d'euros. Et puis après la Coupe du Monde, Luka, dit 32 ans, effectuera son retour au Paris Saint-Germain 10 ans après son départ en direction du FC Barcelone. Selon le journaliste Fabrizio Romano, le latéral à gauche d'Aston Villa qui fêtera son 33e anniversaire le lendemain de la finale du Mondial va signer un contrat de 3 ans avec le PSG, soit jusqu'en juin 2029. Le coût de l'opération est estimé à 10 millions d'euros. Et puis cyclisme, après un jour de repos hier, place à la 10e étape du Tour de France. En ce mardi, le peloton qui reprend la route pour une étape entre dans les monts du Cantal, qui s'annonce aussi belle que difficile, entre Aurillac et le Lioran, où le maillot jaune Tadej Pogacar avait été battu il y a 2 ans par son meilleur ennemi, Jonas Vingegaard. La course est longue de 166 km. Et voilà, ce sera tout pour les nouvelles sportives. 6h passées de 48 minutes. Excellente écoute avec nous sur MBC Radio RME. La musique qui continue dans quelques petites secondes avec vous, Elvis Kenneth.
1: Oui, effectivement. Merci Jessie Ougara pour ce journal des sports.
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1: De la musique, mais aussi quelques anniversaires à célébrer aujourd'hui. D'abord, si c'est votre anniversaire, on vous souhaite un joyeux anniversaire. Bonne fête. En ce 14 juillet, eh bien, le chanteur Dan Reynolds du groupe Imagine Dragon, il fête aujourd'hui ses 39 ans. Et tout à l'heure, à 17h15, je vais vous raconter l'histoire de cette chanson On Top of the World, Imagine Dragons. Vous saurez tout sur l'histoire autour de cette chanson, vous serez étonné. Et puis le 14 juillet 1993, décès du chanteur Léo Ferré. Et dans notre rendez-vous chaque après-midi, vous le savez, à 17h30, notre titre collecteur du jour, vous aurez l'occasion d'écouter une de ses plus belles chansons.
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1: Ah, c'est beau ça.
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1: Léo Ferré, 14 juillet 1993, il nous a quittés. C'est extra tout à l'heure. À 16h50, The Stranglers arrive. Florent Pagny pour la suite. Bonne route et surtout merci de nous écouter sur la route. Là, vous rentrez chez vous. Après votre journée de travail, on vous accompagne jusqu'à 18h.

Florent Panimal, Liberté de penser, qu'on partage d'ailleurs avec lui, hein, Liberté de penser. Alex Warren, Fever Dream à 16h58, bonne route, merci encore de nous écouter en ce mardi après-midi. Elvis Canet avec vous jusqu'à 18h.

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1: Bienvenue et merci encore de nous rejoindre. Si c'est le cas en ce mardi après-midi, ça y est, vous êtes dans votre voiture, vous rentrez chez vous, soyez prudent sur la route. Écoutez RM1 chaque après-midi pour votre Afternoon Ride, pour le meilleur de la musique, vous le savez. On cale plein de bons sons pour vous. Pour vous accompagner sur la route, que vous soyez dans le trafic en ce moment. Soyez cool, restez tranquille, relax, écoutez de la bonne musique. 1, 2, 3. Voilà, wappa, under stress. Ricky Martin, la rediff de Tech Talk arrive, et puis Pascal Obispo, justement. Il faudrait qu'il pleuve l'amour, c'est ce qu'on demande. Merci d'être là.

0: 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Bonjour et bienvenue dans Tech Talk. Même dans les zones arides, l'atmosphère contient une part d'humidité. Des scientifiques cherchent depuis plusieurs années à la capter efficacement. Une équipe de chercheurs de Stanford vient de franchir une étape importante. Leur invention, un hydrogel alimenté par l'énergie solaire. Ce matériau fonctionne comme une éponge chimique. Il attire les molécules d'eau présentes dans l'air grâce à des sels absorbants lorsque l'air est frais. Puis, il les relâche sous forme de vapeur lorsqu'il monte en température sous l'effet du soleil. Cette vapeur est ensuite condensée et récupérée sous forme liquide. L'objectif est de produire une eau suffisamment propre pour être bue, sans pompe, sans réseau électrique, sans infrastructure lourde. Jusqu'ici, ces dispositifs restaient fragiles, les gels perdaient vite leur efficacité ou se dégradaient au fil des cycles d'absorption et de restitution. La nouveauté tient à l'amélioration de leur durée de vie. En protégeant les supports métalliques comme la corrosion, les chercheurs ont réussi à prolonger le fonctionnement du matériau pendant plusieurs mois, ce qui constitue une étape décisive vers des usages réels. Cette technologie ne remplacera pas les réseaux d'eau classiques, mais elle pourrait compléter les solutions existantes dans les villages isolés, les zones désertiques et les régions sujettes aux épisodes de sécheresse. Car le défi de l'accès à l'eau potable est l'un des plus pressants de notre siècle. Selon les Nations Unies, plus de 2 milliards de personnes vivent dans des pays qui connaissent déjà des pénuries d'eau. Un gel, le soleil et de l'air, parfois, les solutions les plus élégantes sont aussi les plus simples. C'était Tech Talk sur RM1.
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1: Un joli petit duo à l'instant, Pascal Obispo, Francis Cabrel, il faudrait que pleuve l'amour à 17h10 les amis. Merci encore de nous écouter, à suivre dans un instant un bon petit Len Marlin.
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2: 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Sitting down here, Lynn Marlin, et juste après, je vous raconte l'histoire de la chanson de Top of the World, Imagine Dragons. Merci de nous recevoir où que vous soyez en ce mardi après-midi. Bienvenue sur votre radio.

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1: Autour d'une chanson cet après-midi et pour fêter les 39 ans du chanteur Dan Reynolds du groupe Imagine Dragons, voici l'histoire autour de la chanson On Top of the World. Sortie en 2013 comme single, la chanson figurait déjà sur l'album Night Visions paru en 2012. Mais avec son rythme entraînant, ses claquements de mains et son refrain fédérateur, on pourrait croire qu'il s'agit simplement d'un hymne à la réussite. Mais son histoire est bien plus profonde. Dan Reynolds, le chanteur du groupe, a expliqué que cette chanson célèbre le moment où Imagine Dragons a enfin vu ses efforts récompensés après avoir traversé plusieurs années difficiles. Petits concerts, longues tournées, incertitudes et beaucoup de travail. On Top of the World est donc une chanson, une façon de dire « ça y est, nous y sommes arrivés ». C'est un hommage à la persévérance et à tous ceux qui continuent de croire en leurs rêves malgré les obstacles. Alors, si vous avez un projet qui vous tient à cœur ou encore un rêve que vous poursuivez depuis longtemps, laissez-vous porter par On Top of the World. Cette dernière d'ailleurs, c'est... car derrière cette mélodie, il faut dire, il y a plein d'optimisme qui se cache. Un message.

On top of the world à l'instant Imagine Dragons à 17h19. À la suite, on accueille le trio Garou, Daniel Lavoie, Patrick Fiori. La chanson de bien sûr Notre-Dame de Paris, voici belle. Juste après, Adèle et Céline Dion et votre horoscope. C'est...

0: Céline Dion, Destin, sur votre radio, à venir votre horoscope. Juanes se prépare également, j'ai aussi pour vous Axel Red, des côtés musique évidemment, Axel Red, Shakira aussi, on a plein de belles tubes, des belles chansons pour vous, jusqu'à 18h. Voilà, tout cela arrive donc dans un instant, juste après ceci, votre horoscope du jour pour vous, les automobilistes.
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0: Les béliers, votre énergie est au rendez-vous, mais évitez les accélérations inutiles. Quelques secondes gagnées.

Il ne va jamais en risque sur la route, donc ami Bélier. Les taureaux, prenez votre temps, un départ un peu plus tôt vous évitera le stress et les décisions précipitées au volant. Pour les gémeaux, les distractions sont votre principal défi aujourd'hui. Attention les amis gémeaux, quand vous êtes en voiture, pas de téléphone, pas de conversation, gardez toute votre attention sur la route. Les cancers, soyez attentifs aux autres usagers, un geste de courtoisie peut très bien éviter des situations délicates. Et les lions, vous aimez garder le contrôle, mais n'oubliez pas que la prudence est votre meilleur copilote. Respectez les limitations de vitesse. Les vierges, avant de prendre la route, faites un rapide contrôle de votre véhicule, les pneus, l'éclairage, les niveaux de carburant. La prévention fait toute la différence. Les balances, restez calmes face aux conducteurs impatients. Ne répondez jamais à la provocation et laissez-les poursuivre leur chemin. Pour les scorpions, votre vigilance sera un atout aujourd'hui. Gardez une bonne distance de sécurité, surtout si la circulation est dense. Pour les sagittaires, l'envie d'évasion est forte, mais chaque trajet mérite la même attention. Attachez toujours votre ceinture, même pour quelques petites minutes. Les capricornes, votre sérieux sera récompensé. Respectez le code de la route, surtout, c'est protéger votre permis, hein, et surtout votre vie, le plus important. Les verseaux, attendez-vous à quelques imprévus sur votre itinéraire. La patience sera plus efficace que la précipitation. Et enfin, les poissons, votre intuition est bonne, mais ne vous fiez jamais uniquement à votre intuition. Regardez bien dans vos rétroviseurs avant chaque changement de direction. Conseil général pour tous les amis automobilistes sur la route, le meilleur conducteur n'est pas celui qui arrive le premier, mais celui qui arrive en toute sécurité. Voilà, méditez là-dessus les amis. Juanes pour vous, et puis bien sûr notre titre collector consacré à Léo Ferré cet après-midi.

0: Pour notre titre collector aujourd'hui, j'ai choisi de vous faire écouter une chanson de Léo Ferré. Pourquoi ? Ben parce que pour marquer donc la décès de sa mort, ça fait déjà 33 ans depuis qu'il nous a quittés, Léo Ferré, c'était le 14 juillet 1993. Et voici notre titre collector en ce mardi après-midi. Léo Ferré, c'est extra.
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Ah oui, c'est extra, Léo Ferré. Qui nous a quitté, je rappelle, le 14 juillet 1993. Avec Yo pour la suite, Grégory Lemarchal également. Merci d'être là, 17h41.

comment oublier cette voix, Grégory Le Marchal, de temps en temps. Oui, ça fait plaisir de l'écouter de temps en temps. Effectivement, 17h48, les amis, dans un instant, Axel Red. Et sa sensualité. Le temps pour moi de vous donner quelques rendez-vous télé, tout de suite. Alors déjà, en ce moment-là, si vous êtes à la maison déjà, vous pouvez vous brancher sur MBC 15. Vous savez, donc MBC 15, vous avez le Tour de France en ce moment, la 10e étape, Aurillac-le-Lioran, 166,6 km. Voilà, il y a quand même pas mal d'ascensions après un jour de repos hier. Les cyclistes repartent sur la route du Tour de France, donc ça se passe en ce moment sur MBC 15 en direct. Donc la 10e étape, si vous voulez regarder, il n'y a pas de problème, faites-vous plaisir. Quelques autres rendez-vous télé ce soir, MBC 1 à 20h15, Zéro Stress avec Miss Lane à 20h30, toujours sur MBC 1, un film français Marry Me avec Jennifer Lopez, sorti en 2022. En 22h20, votre telenovela Rosalinda, toujours sur MBC 1, donc à partir de 22h20. Et puis, donc à 21h30, sur MBC Sports 11, donc notre plateau en route vers New York. Et ensuite, à suivre le match donc à 23h, donc demi-finale France-Espagne. Sur MBC Sports 11 et également sur votre application MBC Play 1.0 France Espagne. Coup d'envoi 23h. Voilà une belle soirée de foot qui promet. Mais sinon, pour tout à l'heure, rendez-vous avec Prakash pour la playlist, sa playlist jusqu'à 20h. Notre ami Stéphane de retour ce soir jusqu'à 21h pour son émission Sanula la musique. Et puis nous serons en ambiance rock, vous le savez, chaque mardi soir, Rocking the Show. Côté rendez-vous pour demain, donc sur votre radio, demain mercredi. De 10h à 10h30, dans Point Virgule Thématique, Ashley Cornette reçoit Jean Messendian, qui est le responsable de l'abri de nuit de Saint-Jean, au cœur des échanges. 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Donc c'est demain à partir de 10h35 avec Méling. Donc voilà de vos deux rendez-vous pour demain sur votre radio. Shakira Axel Red pour la suite.

Sensualité Axel Red, juste après Al Corley Square Rooms, les infos de 18h. Moi je vous retrouve demain soir, vous le savez, 16h-18h pour encore 2h de pur bonheur pour votre afternoon ride. S'il a passé une belle soirée à l'écoute de votre radio, et puis si vous regardez le foot, allez-y, à Sports 11 à 23h ou encore sur votre application MBC Play 1.0 France-Espagne. Belle soirée tout le monde, salut.

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1: Bonsoir, il est 18h. Le journal de 18h présenté par Lovina Sophie. Bonsoir Lovina.
2: Bonsoir Prakash, bonsoir à tous.
1: D'abord les titres du journal.
2: Au Parlement, le gouvernement ne fera pas marche arrière sur la réforme des pensions. C'est ce qu'a indiqué le Premier ministre, le docteur Navin Ramgoolam, alors qu'il répondait à la PNQ du leader de l'opposition, Diole Jongor. Toujours au Parlement, la FCC assistée par d'anciens officiers de Scotland Yard, c'est ce qu'a souligné le Premier ministre, le docteur Navin Ramgoolam, en réponse à une question portant sur l'enquête relative à la saisie de valises contenant 114 millions de roupies. À l'étranger, l'Ukraine et les Européens à l'honneur d'un défilé du 14 juillet en grande pompe. Coupe du monde 2026 place au dernier carré avec un choc 100% européen entre la France et l'Espagne qui ouvre le bal ce mardi avant la rencontre Angleterre-Argentine demain. Merci de nous rejoindre pour cette édition. À l'Assemblée nationale, le leader de l'opposition, Diole Jongor, a interrogé le Premier ministre sur l'impact budgétaire de la décision de ne pas appliquer le means testing dans la réforme de la State Age Pension. Le docteur Navin Ramgoolam a indiqué que cette décision représente une dépense additionnelle estimée à 6,2 milliards de roupies pour janvier à juin 2027. Il a affirmé que plusieurs mesures ont été engagées pour compenser cet impact, notamment à travers la révision des dépenses public, la priorisation des projets d'investissement et une réforme fiscale. Le Premier ministre a également précisé que Moody's a été informé de la politique budgétaire du gouvernement et que le processus budgétaire prévoit les mécanismes nécessaires pour

0: gérer d'éventuels ajustements. Interrogé sur la menace d'une grève générale des syndicats et sur une éventuelle modification du Finance Bill, le Dr Navin Ramgoolam a exclu tout changement de cap.
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0: Toujours au Parlement, la lutte contre le trafic de drogue était également au cœur des débats ce mardi. Lors de la Prime Minister's Question Time, le député de Savanne-Rivière-Noire, Arvind Babaji, a interrogé le Premier ministre, le Dr Navin Ramgoolam, sur l'ampleur des infractions liées à la drogue enregistrées depuis le début de l'année, les types de stupéfiants saisis, ainsi que les mesures supplémentaires prévues pour renforcer la lutte contre ce fléau. En réponse, le chef du gouvernement a dressé un état des lieux de la situation et détaillé les actions déjà engagées, ainsi que les nouveaux dispositifs qui seront prochainement mis en place. Le point avec Anjali Sirotan-Fulchan.
2: 1 560 cas d'infractions liées à la drogue ont été enregistrés par la police depuis janvier 2026. C'est ce qu'a indiqué le Premier ministre, le Dr Navin Ramgoolam, en réponse à une question du député Arvind Babaji à l'Assemblée nationale ce mardi. Selon les chiffres communiqués par le commissaire de police, les saisies effectuées entre janvier et le 8 juillet sont estimées à 1,3 milliard de roupies. Le Premier ministre a réaffirmé que la lutte contre le trafic de drogue demeure une priorité du gouvernement. Il a indiqué que les opérations de là-dessus ont été renforcées grâce à des effectifs et des équipements supplémentaires. En juin, 90 patrouilles ont été menées dans les zones les plus exposées. Pour mieux sécuriser les frontières maritimes, un nouveau système de radars de surveillance côtière financé par le Japon sera mis en service d'ici décembre. La Mauritius Revenue Authority renforcera également ses contrôles au port et à l'aéroport avec un nouveau bateau intercepteur, un scanner mobile et un scanner à rayon X pour les cargaisons. Enfin, le Premier ministre a rappelé que le National Drug Control Master Plan 2026-2030 prévoit aussi des actions de prévention, de traitement, de réhabilitation, de réinsertion afin de lutter durablement contre le fléau de la drogue.
0: Le député Roshan Juman a interrogé le Premier ministre sur l'enquête concernant la saisie de 114 millions de roupies dans des valises à Terre-Rouge et Pointe-aux-Canonniers en février 2025. Cette affaire avait mené à l'arrestation de l'ancien Premier ministre Pravin Jugnauth et de trois autres personnes. Le docteur Navin Ramgoolam a indiqué que la FCC ne pouvait communiquer davantage en raison de la sensibilité du dossier, tout en précisant que d'anciens officiers de Scotland Yard assistent actuellement la commission dans ses investigations. Voici un extrait.
1: Mr. Pravin Kumar Jagnauth was also arrested on the 15th of February 2025 and he appeared before the court on the 16th of February 2025 but was released on bail on the same day. 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He furnished two sureties of 750,000 rupees by way of bank check and entered into recognition of debt amounting to 5 million rupees. 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That we need experts trained enough. That is why we have people from former Scotland Yard officers who are actually assisting in the inquiry.
0: Pour rappel, les saisies avaient été effectuées dans la nuit du 14 au 15 février 2025 au bureau de My Holidays et au domicile de Nitish Chandradeo Uma. Les enquêteurs avaient découvert environ 114 millions de roupies en espèces et en devises, ainsi que des bijoux et des documents au nom de Kobita Jugnauth. Les quatre suspects avaient ensuite été arrêtés puis libérés sous caution. Lors de la séance des questions au ministre cette fois, le ministre de l'Énergie et des Services publics, Patrick Assiavaden, a indiqué que l'Est du pays est la région la plus touchée par les pertes d'eau non facturées sur le réseau de la CWA, avec un gaspillage atteignant 60%. Pour réduire ces pertes, des équipements de détection de fuites utilisant la télémétrie et la télésurveillance seront déployés. Autre projet, le dessalement de l'eau de mer. 4 candidats ont été présélectionnés.

0: pour une étude de faisabilité d'une usine d'une capacité de 10 000 à 50 000 mètres cubes dans le nord. L'analyse débutera en septembre. Selon Patrick Assiavaden, ces deux axes constituent les piliers de la stratégie face aux effets du changement climatique.
1: L'étude va durer autour de 8 à 10 mois. Cette étude permettra notamment de déterminer 1. Les sites les plus appropriés pour l'implantation de l'usine ou des usines de dessalement. 2. Les coûts d'investissement et d'exploitation associés au projet. 3. Le modèle financier les plus adaptés pour assurer sa viabilité. 4. Les technologies les plus appropriées pour la gestion et l'élimination des rejets dans le respect des normes environnementales. Pour changer les 1500 km de tuyaux, ça va nous coûter 37,5 milliards de roupies. Donc vous réalisez le Pipe Replacement Program qui se trouve dans le Non-Revenue Water, c'est un projet à long terme, à très long terme. Le dessalement et le Non-Revenue Water sont deux stratégies qui vont être complémentaires. Mais c'est sûr que nous allons comparer le coût d'implémenter un projet de Non-Revenue Water et bien sûr un dessalement.
0: Deux jours après le vol inaugural d'Ethiopian Airlines vers Maurice, les retombées diplomatiques et économiques se concrétisent. Le ministre d'État aux Affaires étrangères de l'Éthiopie, l'ambassadeur Adera Abera Admasou et la délégation qui l'accompagne ont été reçus ce mardi par le Premier ministre, le Dr Navin Ramgoolam, au bâtiment du Trésor à Port-Louis. Au cœur des discussions, le renforcement des relations économiques, commerciales, touristiques et des investissements entre les deux pays. Il a également affirmé le soutien de l'Éthiopie au développement d'Air Mauritius. Des propos recueillis par Abdel Boulaki.
2: There is a huge microeconomic reform taking place in the country. 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
0: À Mapou, un adolescent de 17 ans est décédé dans un accident de la route aux petites heures ce matin. Il a perdu le contrôle de la moto qu'il pilotait avant de terminer sa course contre un parapet. Transporté d'urgence à l'hôpital du Nord à Pamplemousse, son décès a malheureusement été constaté. Selon son père, interrogé par la police, le mineur qui habite à Grand Gobe revenait d'un mariage à Goodlands. La moto appartient à son père. Cet accident porte à 77 le nombre de décès sur nos routes depuis le début de l'année. À l'étranger, en France, des militaires ukrainiens et des contingents des 35 pays de la coalition des volontaires ont ouvert ce mardi le traditionnel défilé du 14 juillet à Paris. Un défilé voulu massif et qui met en avant le réveil stratégique de l'Europe. Un mot sur le conflit au Moyen-Orient. Les Émirats arabes unis affirment que deux de leurs pétroliers nationaux ont été touchés par des missiles de croisière iraniens. De son côté, l'Inde a convoqué le vice-ambassadeur d'Iran après la mort d'un membre d'équipage indien et les blessures subies par plusieurs autres marins lors de ces attaques. Et avant de conclure ce journal, parlons de la Coupe du Monde 2026. L'équipe de France a rendez-vous avec l'histoire ce soir en affrontant l'Espagne en demi-finale. Avec la perspective d'une troisième finale mondiale consécutive, les Bleus espèrent prendre leur revanche face à la Roja qui les avait éliminés en demi-finale de l'Euro 2024, puis de la Ligue des Nations 2025. L'Espagne, quant à elle, est en quête d'une deuxième étoile, un match qui sera retransmis sur MBC11 à partir de 23h. Nous sommes arrivés à la fin de ce journal. Je vous retrouve à 19h pour le Flash en créole.
3: Ce journal vous a été présenté par Lovina Sophie. 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

Merci Précage, bonsoir à tous et merci à vous d'être branchés sur RMA et AM. Les avis d'obsèques ont nous pris d'annoncer le décès de Madame Marie-Lisette Signette. Madame Marie-Lisette Signette, née Lamiable, plus connue sous le nom de Fafi, habitante au lot

14, morcellement Saint-Daniel à Roche-Brune, âgé de 85 ans. Le convoi mortuaire sortira de la chapelle ardente d'Eliensons sur la route royale à Beaubassin. Demain, mercredi 15 juillet à 9h30, pour se rendre à l'église Notre-Dame de Lourdes à Rosil et de là au cimetière de Poudre d'Or. Décès de Monsieur Jacques-Philippe Thomas Nagalingam. Monsieur Jacques-Philippe Thomas Nagalingam, plus connu sous le nom de Thomas, âgé de 56 ans. Le convoi mortuaire sortira de son domicile au numéro 25, avenue Abdul Kalam Azad, à Cité La Ferme à Bambou. Demain, mercredi à 9h30, pour se rendre à l'église Saint-Sauveur à Bambou et de là au cimetière de Saint-Martin à Bambou. Le décès de Mademoiselle Marie-Johanna Ferry. Mademoiselle Marie-Johanna Ferry, plus connue sous le nom de Johanna, âgée de 55 ans. Le convoi mortuaire sortira de la chapelle ardente d'Eliensons à la Tourquenique demain, mercredi, à 12h30, pour se rendre à l'église Saint-Sacrement à Cassis et de là à l'incinérateur de Petite-Rivière. Décès de Monsieur Georgian Bois. Monsieur Georgian Bois, plus connu sous le nom de Yeke, âgé de 56 ans. Le convoi mortuaire sortira de son domicile au numéro B3, à la cité CHA à Cazenoyal, demain mercredi à 14h, pour se rendre à l'église Mater Dolorosa à Cazenoyal et de là au cimetière de Rivière Noire. Et on nous prie d'annoncer le décès de Monsieur Gérard-Philippe-Antoine Madil. Monsieur Gérard-Philippe-Antoine Madil, âgé de 69 ans. Le convoi mortuaire sortira du domicile de son épouse, Myline Madil, au numéro 77, à EDC, impasse Capucine à Rosebelle. Demain, mercredi 15 juillet à 14h, pour se rendre à l'église Sainte-Famille à Rosebelle et de là au cimetière de Saint-Jean à Quatre Bornes. Aux familles endeuillées, la MBC présente ses plus vives sympathies.

Et c'est parti pour les communiqués, c'est la météo plutôt, hein. Les communiqués ce sera après. Donc la météo pour Maurice, des nuages venant de l'est-sud-est influenceront le temps à partir de cette nuit. Et cette nuit, aussi bien que demain matin, il y aura des périodes nuageuses avec des pluies intermittentes. Surtout à l'est, au sud et sur le plateau central. Et puis dans l'après-midi de demain, le temps sera mi-couvert avec des pluies fines sur les hauteurs et les versants au vent. Le vent soufflera de l'est-sud-est de 10 à 20 km par heure, se renforçant graduellement demain. Puis la mer sera forte au-delà des récifs avec des houles du sud-ouest de l'ordre de 2,50 m. Les sorties en haute mer sont déconseillées. La température minimale sera entre 17 et 19 degrés sur le plateau central et entre 22 et 24 degrés sur les régions côtières. La température maximale sera entre 20 et 22 degrés sur le plateau central et entre 24 et 27 degrés sur les régions côtières. Le soleil s'est couché depuis 17h46 pour se lever demain matin vers 6h45 à Maurice. Toujours pour Maurice Bulletin PC, l'étang Lolamé pendant prochaines 24h, Pouina l'appli des temps en temps à soi et Dimé, et que l'étang peut améliorer Dimé dans l'après-midi. Divan pour souffler des piles, les 6 décembre environ 10 à 20 km par heure, et que les pour renforcer graduellement Dimé. Dans Lagon, la mer praticable. En déo-brisant, la mer pas praticable. Inaban la houle depuis sud-ouest des l'eau, des 2,50 m en déo-brisant. Pan de sautille, en déo-brisant, les déconseillés. Marée pour 10 mai vers 14h29, l'hypo basse vers 19h36 et 10 mai vers 7h54. Pour Rodrigue, d'ailleurs on salue nos amis Rodriguez, des nuages venant du sud-est influenceront le temps.

ensemble dès cette nuit. Et durant la nuit ainsi que demain matin, le temps sera mi-couvert avec quelques ondées. D'ailleurs, des ondées occasionnelles sont toujours prévues demain après-midi aussi à Rodrigues. Le vent soufflera du sud-est environ 25 km/h et la mer sera forte au-delà des récifs avec des houles du sud-ouest de l'ordre de 2,50 m. Les sorties en haute mer sont déconseillées. La température minimale sera entre 19 et 21 degrés et la température maximale sera entre 25 et 28 degrés. Concernant la pluviométrie, durant les dernières 24 heures à Rodrigues, Point de Canon 0,2 mm ainsi qu'à Patate Théophile et à Plaine Corail 0,1 mm. La marée sera haute demain vers 1h04 et 13h45 et puis basse vers 18h58 et demain vers 7h31 du matin. Le soleil s'est couché depuis 17h23 et se lèvera demain matin vers 6h21. Et puis pour Agalega, un courant d'air modéré circule sur la région. Il fera beau temps cette nuit et demain. Et le vent soufflera du sud-est environ 25 km/h. La mer sera forte avec des houles du secteur sud atteignant 2,50 m. Et les sorties en mer sont déconseillées à Agalega. La température minimale sera d'environ 24 degrés et la température maximale sera d'environ 31 degrés. La marée sera haute demain vers 14h07 et 16h50, basse vers 22h40 et demain vers 10h06. Le soleil s'est couché vers 18h06 et se lèvera demain matin vers 6h32 à Agalega.

Et on termine avec les communiqués du CEB. Donc le CEB qui avise les abonnés du village de Mont-Blanc-Chamonix que la fourniture d'énergie sera interrompue demain, mercredi 15 juillet, entre 9h et 16h. Et ensuite, les abonnés résidant dans la région et le périmètre du village de Château-Bénarès, ces abonnés sont eux aussi avisés que la fourniture d'électricité sera interrompue demain, mercredi 15 juillet, entre 9h et 17h. Et ensuite, pour terminer, le CEB avise les abonnés du village de Riambel, Suriname, Morcellement Donput et Senlis-sur-Mer, Riambel, que la fourniture d'énergie sera interrompue ce jeudi 16 juillet entre 9h et 16h. Alors, des coupures qui sont dues en raison des travaux d'entretien qui seront effectués sur le réseau électrique. La fourniture sera rétablie sans préavis à l'achèvement des travaux et le CEB présente ses excuses à tous ses abonnés affectés par ces coupures. Voilà, chers auditeurs, c'est la fin des communiqués. Je vous souhaite de passer une excellente soirée sur RM1 et AM.

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1: Bonsoir à tous, les 18h20 et vous êtes branchés sur...
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1: Ah, mais la radio nostalgie, effectivement, vous avez bien choisi votre radio sur le 684 kHz. Comment ça va aujourd'hui, en ce mardi 14 juillet ? Aujourd'hui, mardi 14 juillet, c'est la fête nationale française, n'est-ce pas ? Donc, il y aura des chansons françaises tout à l'heure, en deuxième partie. Alors, donc, que vous propose justement, cher

0: Auditeurs, la radio AM1 aujourd'hui, ben surtout des chansons, ben, comme d'habitude, faut pas l'oublier. Et puis aussi, donc comme on est mardi 14 juillet, donc il y a aussi votre émission, vos chansons préférées. Et ça, ben, ça va aller durer jusqu'à 19h. Donc que des chansons aujourd'hui, hein. Aujourd'hui, ce mardi, que des chansons. Allez, on y va. Donc, on débute avec... vous savez comment ça se passe, vos chansons préférées? J'ai pas besoin de vous expliquer. Bon, allez, je vais vous expliquer quand même. On est mardi. Et chaque mardi, ce sont les auditrices qui appellent. Seulement. Les jeudis, seulement les messieurs. Les lundis, mardis, mercredis, c'est tout le monde. Alors c'est une émission, vos chansons préférées, qui débute juste après les communiqués. Cela dure jusqu'à 19h. Et c'est une émission où vous appelez sur le 402 80 90. Vous dites, choisir une santé, téléphone-moi, vous dire moi qui santé vous envie d'écouter. C'est tout. On se fait plaisir. Il faut apprendre à se faire plaisir. Allez, je vous attends. Et on débute avec justement... donc la chanson qu'elle a choisie, Magali de Floréal, c'est Your Song de Al Jarreau.
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Chanson d'Elton John, Al Jarreau, Your Song. Belle chanson, belle reprise, choisie par Magali de Floréal. 402, 80, 90, aujourd'hui ce sont les dames seulement qu'appellent.

S-Club 7, choisi par Marie de Chamarel. Never had a dream come true. Franck Michael, les femmes sont faites pour qu'on les aime, dit-il. Ça a été choisi par Marie-Paul de Port-Louis. 402 80 90, je regarde l'heure. Oui, vous pouvez encore m'appeler, mesdames. Je vous attends.

Je suis sûre qu'il a raison. Sous en penser. Oui, les femmes sont faites pour qu'on les aime, Franck Michael. Ça a été choisi par Marie-Paul de Port-Louis. Perdoname de Demis Roussos. On connaît très bien cette chanson, choisie par Magda de Beaubassin. Alors, 402-80-90, oui. Vous pouvez encore appeler, mesdames, je vous attends. Comme chaque mardi d'ailleurs.

Perdonnez-moi, Demis Roussos, ça a été choisi par Magda de Bob. Ça en est qu'à la quatrième chanson de l'émission, choisie par les auditrices bien sûr, et les appels sont déjà terminés. Allez, un petit cassis, ça fait du bien, ça. Séparation. Maureen de Rosebel, c'est pour vous.

écoutez toujours avec un grand plaisir, hein, même après tout ce temps, séparation du groupe Cassia, choisi par Maureen de Rosebel. Alors, comme je vous l'ai dit, les appels, c'est fini pour aujourd'hui. Très belle chanson de Seal Loves Divine, choisie par Mireille de Caroline.

0: Love's Divine de Seal. Quelle belle chanson. J'aime beaucoup. Allez, 18h48, c'est Mireille de Caroline qui l'a choisie. Les appels, c'est fini pour aujourd'hui. Demain, on recommencera tout. Après les communiqués de 18h. La France de mon enfance, Enrico Macias, choisi par Shirley de Beaubassin. Il nous reste encore deux dernières chansons avant la fin de l'émission. Vos chansons préférées.
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La France de mon enfance, Enrico Macias. Aujourd'hui, c'est le 14 juillet, c'est la fête française. D'ailleurs, ce que je vous propose après les chansons, après avoir écouté les chanteurs qui sont nés, qui fêtent leur anniversaire aujourd'hui, qui nous ont quittés un 14 juillet, je vous proposerai des chansons françaises avec les plus grands chanteurs. Céline Dion, Goodbye. Elle l'a choisi, Chantal de Montida, Lydia Moaline Pédis, ce toutou. On lui fait un gros bisou à Chantal.

Goodbye de Céline Dion, choisie par Chantal de Mantida. Et on termine l'émission avec... Until then, goodbye. Avec la chanson choisie par Dorian de Camp-le-Vieux, C'est ma vie de Julio Iglesias.

0: Dorian de Camp-le-Vieux, belle chanson choisie par vous. Un grand merci à toutes les auditrices qui ont appelé aujourd'hui et qui ont fait de vos chansons préférées une belle émission.
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0: Bonsoir, il est 19h et une minute.
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0: AM1, la radio nostalgie, on continue en chanson jusqu'à 20h, donc là, on y va. On débute toujours, comme vous le savez, pour la deuxième tranche, avec ces chanteurs qui fêtent leur anniversaire, ces chanteurs qui nous ont quittés à la date du jour. C'est-à-dire aujourd'hui, on est le 14 juillet, donc il est né le 14 juillet. Vous le connaissez bien, c'est le chanteur anglais. Il est né en 1939, ça fait longtemps. Il nous a quittés le 28 août en 1991. Et je vous parle là du Vince Taylor. Vince Taylor, le chanteur de rock plutôt britannique, dont la carrière se déploie principalement en France dans les années 60. Et puis, surtout, il est très très connu pour quelques morceaux, dont celle-ci. Sweet Little 16.

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1: 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Philadelphia, PA, deep in the heart of Texas. Il est né le 14 juillet 1939, mais il nous a quittés. Il avait 52 ans le 28 août 1991, le chanteur de rock britannique que vous connaissez très bien d'ailleurs. Elle aussi, elle est née le 14 juillet en 1960 au Bénin. La chanteuse béninoise Angélique Kidjo, qui est chanteuse, autrice, compositrice, actrice, chorégraphe. Et voilà, on va l'écouter, elle a repris la chanson « Jérusalem ». D'ailleurs, elle est considérée comme l'une des principales figures de la musique africaine aux États-Unis.

Angélique Kidjo, la chanteuse béninoise qui est née le 14 juillet 1960. Il faut noter qu'elle elle est aux États-Unis, elle fait sa carrière là-bas. Elle fut récompensée par 5 Grammy Awards et le Polar Music Prize en 2023, où elle est entrée dans l'histoire. Première artiste africaine à recevoir une étoile sur le Hollywood Walk of Fame. Angélique Kidjo. On connaît cette chanson, hein, mais en tout cas, le chanteur, quant à lui, Gigi Lionel, il est né le 9 août 1947, mais nous a quitté le 14 juillet 2020. On le connaît d'ailleurs par cette chanson, La danse des canards, qui est devenue très très populaire et entraînante d'ailleurs.

0: Cette chanson, La danse des canards, est devenue un phénomène musical international. Gigi Lionel, née en 1947 et qui nous a quittés le 14 juillet 2020, il avait 72 ans. Lui aussi nous a quittés un 14 juillet en 1993, le grand chanteur français Léo Ferré.
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1: Léo Ferré avec une de ses parmi ses plus belles chansons, on doit dire. Le chanteur, il est né le 24 août 1916, il nous a quittés en 1993, le 14 juillet, il avait 76 ans. Un chanteur, auteur, compositeur, interprète, pianiste, chef d'orchestre et aussi poète français, on doit dire ça de lui. Il a réalisé plus d'une quarantaine d'albums, couvrant une période d'activité de 46 ans. Voilà, très grand chanteur français, Léo Ferré. Et on termine avec celui-ci. Ben, il nous a quittés en 1970. Il avait 55 ans, Luis Mariano, le 14 juillet. Il nous a quittés. Voilà, on va l'écouter avec cette chanson que vous connaissez bien, Rossignol.

0: Figure emblématique de l'opérette et du cinéma musical des années 40 à 60, il a incarné des rôles romantiques, marqué l'imaginaire collectif et chanté de belles opérettes comme Rossignol. C'était bien sûr Luis Mariano qui nous a quittés un 14 juillet 1970. Il avait 55 ans et voilà, c'était lui qui clore un petit peu cette petite, comment dire, parenthèse avec ces chanteurs-chanteuses qui sont nés le 14 juillet ou qui nous ont quittés le 14 juillet. Il est 19h22.
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0: Et comme on est le 14 juillet, je vous l'ai promis et je garde ma promesse, jusqu'à 20h, des chansons

française avec de grands chanteurs que vous connaissez bien. D'ailleurs, on va débuter avec l'icône même de la chanson française qui est Johnny Hallyday. J'ai oublié de vivre. Merci de nous écouter sur AM1. Si vous êtes à table, je vous souhaite très très bon appétit.

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1: Alors c'était Zazie avec Jean Voix Valsé. Très belle chanson d'un grand chanteur français, Georges Brassens. La mauvaise réputation.
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Bah après, Michel Berger, ex-épouse France Gall avec des branches. Donc que des chanteurs français, puisqu'aujourd'hui on est le mardi 14 juillet, c'est la fête française. Juste après, ce sera Dick Rivers avec Cinderella.

Reconnu Charles Aznavour, hein, parmi ces grands chanteurs français, avec Mes Emmerdes, Edith Piaf, Non, je ne regrette rien. Et ensuite, ce sera Georges Moustaki, Il y avait un jardin, et on termine avec Elsa, Jamais nous. Voilà, c'était un plaisir d'avoir été avec vous en ce mardi 14 juillet. Je vous souhaite une belle soirée, et je vous donne rendez-vous demain à 18h sur AM1. À demain. Et n'oubliez pas que c'est Ashley que vous allez retrouver pour la suite des émissions, avec son émission, ces soirées-là.

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1: Bonsoir à tous, Céline Maurice, il est 20h passé de 3 minutes.
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0: La voix de Julie Pétré avec Ève, lève-toi sur votre radio, c'est à main la radio nostalgie.
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0: Bonsoir à tous, très content de vous retrouver pour une autre édition de ces soirées-là jusqu'à 22h. J'espère que la journée a été très agréable, la journée bien passée, là on est tranquille à la maison. Il y en a qui travaillent quand même, hein, on pense à vous, et surtout beaucoup de courage à ceux qui bossent jusqu'à fort tard, même jusqu'à demain matin pour certains. En tout cas, pour le thème, aujourd'hui, ce soir, on parle, est-ce que vous êtes plus foot ou film à la télé? Parce que ce soir, c'est quand même la demi-finale France-Espagne, hein. Et c'est aussi en même temps, eh bien, la fête nationale française. Eh bien, vous pourrez débattre sur ce thème. Et en même temps, si vous êtes plus foot, quel est votre pronostic pour le foot ce soir? Est-ce que c'est la France qui va gagner ou l'Espagne? En tout cas, à vous de décider. Vos appels, ce sera à partir de 20h30. Ou même si vous êtes plus film, partagez le film que vous auriez aimé regarder ce soir. Ben, il y a les films sur la NBC, il y a les films sur Netflix, il y a les films sur le câble. Vous décidez, vous nous dites, vous partagez cela avec nous. Allez, on y va avec Ricky Martin et Van Tepaka. Vos messages à travers le 52 51 72 69. Ou même, eh bien, vous pouvez aussi nous appeler. Ce sera dans 20 minutes exactement sur le 402 80 90.

20h17 sur M1, la radio Nostalgie. Ben oui, la photo d'équipe déjà postée hein, à travers le hashtag ces soirées-là MBC. Connectez-vous et réagissez par rapport à notre thème. Dites-nous ce soir, vous êtes plus foot ou film? Et si vous voulez aussi pronostiquer, ben oui, donnez-nous le score du match ce soir entre la France et l'Espagne. Commentez, on aura le plaisir de lire tous les messages avant 22h. Et on reste aussi dans le thème puisque c'est le 14 juillet, la fête nationale en France. Beaucoup

Eh ben oui, en même temps une bonne fête à toutes les Françaises et les Français qui sont à Maurice actuellement. Eh bien, profitez pleinement, hein. Je suis sûr que c'est la grande célébration chez vous. Merci d'avoir choisi aussi l'île Maurice, hein, pour y travailler ou même justement pour passer des vacances aussi. Eh bien, pour les messages, on salue Flo Soumarou, bon courage à vous, merci, bon courage à toute l'équipe aussi, merci beaucoup. Alors, le thème de la soirée ce soir, vous êtes plus film ou foot? Et aussi, pronostic pour le match France-Espagne pour la demi-finale. Alors, Suzy Laurent qui nous dit ce soir, elle pense que c'est la France qui va gagner 2-1. Ben, on verra tout à l'heure, hein, le match qui démarre à 23h plutôt. Ben, j'imagine que vous êtes une grande fan de l'équipe de France, Suzy Laurent. Eh bien, bonne soirée. On va écouter UB40 Homely Girl.

À l'île Maurice, il est 20h26. 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Alors, le thème de la soirée ce soir, vous êtes plus foot ou film? Donc aussi votre pronostic pour le match France-Espagne pour cette demi-finale. On salue aussi Jacqueline qui nous écoute du côté de Cœur-Pipe ce soir. Bonne soirée à vous Jacqueline. Je suis plus pour le film, pour les films ce soir. Merci, bonne rentrée chez vous. Ben, on a encore de la route, hein. On va pas rentrer maintenant. Hein. C'est à 22h la fin de l'émission. Et n'oubliez pas aussi qu'entre 21h30 et 22h sera spécial chanson d'amour. Et vous le savez, ça commence déjà à sonner chez nous parce que c'est l'heure de nous appeler sur le 402 80 80. Nous parler du thème de la soirée et aussi en même temps faire un coucou, passer vos messages et demander la chanson de votre choix. On y va pour écouter Diana Ross, Upside Down, c'est parti.

0: 20h32 sur AMA, la radio Nostalgie, la suite de votre émission, ces soirées-là. Et c'est l'heure pour nous de commencer à prendre les appels. Et là, on va prendre la direction de Rosebel. Retrouver Margaret. Bonsoir, Margaret.
1: Bonsoir, Philippe. Comment ça va?
0: Joyeux anniversaire, Margaret. Joyeux anniversaire. Mais c'était hier votre anniversaire.
1: Pour moi.
0: Pardon?
1: À moi, à part mes bons enfants, vous m'avez dit une chante pour moi.
0: Mais oui, nous, là, vous sentez, nous. Même si nous avons un bécano.
1: Un autre garçon, on ramasse.
0: Moi-même, ça, garçon, là. Alors, dis-nous, hier, yeah, bien passé l'anniversaire, une PSG ou l'eau, map, ça commence à être dédicace au temps de gagner, non?
1: Oui. Mais
0: il
1: y a une sortie de la case, mon corps. Oui. De là, mon aventurine, là, bien sûr, mon content de prier là-bas.
0: D'accord.
1: La côte, là, vous connaissez.
0: Oui, oui, oui.
1: Après, de là, mon jeune camarade, camarade, il y a moi comme ça, il dit, tout le temps, on va aller. Moi, j'ai dit, oui, tout le temps, on va aller. Moi-même, je montre comment je prie là-bas, même. Il y a un camarade, il me ressort moi, nous allons aller dans la messe 11h.
0: Oui.
1: Après, il y a la part de roue, il me reste beau ballon, il me reste maïbou. Mon camarade, là, il me sauve moi, c'est mon gars, il peut rester à moi, c'est pour faire pour rester à moi, pour faire ses apprises.
0: Ah.
1: Ah, c'est là. Il y a moi, car.

0: 40, des 40 minutes tout là-bas, de la médecine. Et oui, les larmes sont allées. Les mots finis, je suis sorti là-bas, coup de banane. Vous êtes passé, parce qu'il me fait l'anniversaire, vous comprenez. Moi, mes enfants, tout invité là-bas, aux autres là-bas.
1: D'accord.
0: Mais là, tout, moi, bah, des garçons, tout. Les là. A besoin de dire où. Là, moi, vini, moi, t'en nous, dans le pays, vini, moi, t'en nous, fille, elle, devant le discours, Sylvia Valère, moi, fille, elle, ça.
1: Oui.
0: Ma grande fille, elle.
1: Oui.
0: Moi, t'en nous, fille, demandé. Vous avez vu comme ça? Les là, moi, pas une chose. Là, mon téléphone, parce que moi, je suis là. Vous connaissez, je suis là, mon téléphone, je suis là.
1: Mais ça veut dire beaucoup de monde content, ou?
0: Je suis là, travail.
1: Ah, mais beaucoup de monde content, ou bien entouré, Margaret. C'est ça le plus important.
0: Oui, mais vous bien entouré, moi, mon camarade d'enfance. Après, mon bannier, c'est dans la région.
1: Oui.
0: Bon, ça. Adieu, papa, ou pas fatigué,
1: Ben, vous avez une absence qui tout le monde content,
0: oui.
1: Pas tout le monde qui a sa
0: toute
1: sens.
0: La journée dernière, mon corps Gaël. Mon corps Gaël.
1: C'est ça, mon temps dire, depuis 4 heures du matin, on a appelé demander du casse pour
0: vous. Mon téléphone, sonné là, voilà, voilà.
1: Oui, oui. Mais en tout cas, Margaret, nous souhaitons beaucoup de bonnes choses. Longue vie à vous, beaucoup de meilleure santé
0: merci.
1: Aussi. Hein, qui vous gagne toujours ça, l'énergie, là, ça, la force, sa bonne humeur. Qui
0: reste toujours dans ce programme-là, là. Pas changé.
1: Pardon?
0: Qui reste toujours dans ce programme, on fait là, ça a l'air là, il est bon, vous connaissez?
1: Hein, ça a l'air là, il est bon.
0: Écoute bien.
1: Bon. Gagnez ton cuit, vous gagnez ton écouter, vous gagnez ton dîner en même temps, oui. Écoute-nous. Et ce soir, qui, pour nous thème là, qui vous pensez ce soir au plus get un film ou bien on get football?
0: On va get football, mais moi, je suis un peu de mal. Il faut que je gagne la télévision, on va dire ça. Il veut dire.
1: Oui.
0: Pourquoi la France, même, pour gagner là? Et il y a une chose dans la région là, on peut dire, la France pour gagner là.
1: Où qui vous pensez? Où qui vous pensez? La France pour gagner, l'Espagne pour gagner?
0: L'Espagne, c'est toujours un peu, sans un peu.
1: Combien, si vous dites nous l'Espagne, combien l'Espagne a gagné contre la France?
0: Pas connu.
1: Un 0, des 1, des 0, 3 0.
0: Ça n'aime pas pour à loin, là.
1: Pas pour à loin. Un 0 pour la cavalier, vous pensez?
0: Mais oui. Moi, je écoute son et bons enfants, moi.
1: Très bien. Et ce soir, vous pouvez demander une santé de Frédéric François, tous ceux qu'on aime, c'est pour qui?
0: Oui. Je demande ça à tous mes bons camarades qui m'en demandent 10 pour moi. Je ne suis pas capable de citer sa quantité du monde là, sa quantité du monde qui me connaît là. Une journée, je ne suis pas menacée, je me dis un clap téléphone. Il y a là, je viens faire mes petits-enfants, mais j'ai un petit-enfant là. Il y a là, ces petits-enfants là, ils me prennent un peu de téléphone pour moi. Il y a là, je viens faire un petit peu de travail aussi en ce lit.
1: Mais oui.
0: Je ne peux pas avoir ce nom et faire moi. On fait faire mon petit travail. Là, comment me sonner sur le portable, là-bas, tes téléphones fixés, feu,
1: personnel. Trouvez, madame, t'es venu, faux.
0: Quand même, vous êtes tout pas une substance. C'est moi, quand je suis venu, je suis allé à mon fille Sylvia hier. Je demande 10 sous ma reine.
1: En tout cas, nous embrassons bien fort. Nous souhaitons une très bonne soirée. Et à bientôt, Margaret.
0: Oui, à bientôt. Reste ce programme-là.
1: Ben oui, nous recours là-même, nous pas rien à cacao.
0: Allez,
1: bye-bye. Ciao. Bye-bye. On va écouter la belle chanson de Margaret de Rosebel qui a fêté hier son anniversaire. Allez, on va écouter à tous ceux qu'on aime de Frédéric François. Le thème ce soir, eh bien, pour ce soir justement, vous êtes plus foot ou film, votre pronostic pour le match France-Espagne. Et on lira les messages aussi à travers Facebook.

0: à tout ce qu'on aime. C'est bien vrai, hein, Frédéric François a parfaitement raison. Faut dire je t'aime à tout ce qu'on aime tant qu'ils sont vivants, vivants et reconnaître et surtout avoir de la reconnaissance envers nos parents, nos grands-parents et trouver du temps à aller les voir aussi parce que grâce à eux qui nous grandit, grâce à eux qui nous arrive là que nous étions, il faut toujours avoir cette reconnaissance. On compte sur vous, je sais que quelquefois, bon, nous connaissons un peu pris par le travail, par le train-train quotidien, mais ces choses sont très importantes.
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0: À 20h42 sur M à la Radio Nostalgie, là ce soir on va du côté de Black Rock, Roche Noire, retrouver Marie. Bonsoir Marie.
2: Bonsoir Ashley, que Dieu vous bénisse Ashley, Dieu bénisse l'équipe MBC. Et tu bénis la famille radio. C'est toi et là, tous ceux qui sont dans la place.
0: Lève le doigt. Tous ceux qui sont dans la place, lève le doigt.
2: Lève le doigt.
0: Yes. Allez, Marie de Roche-Noire, lève le doigt. Oui. Allez, Marie de Roche-Noire, lève le doigt.
2: Lève-moi. Lève Ashley. Allez, Ashley. Allez, Ashley.
0: Yes, yes. Bip, bip.
2: Roulez.
3: Please wait.
0: Ah là là, qui
3: est arrivé?
0: Oh là là, le poudinard. Alors.
3: Please.
0: Marie.
3: Please wait. Your call has been put on hold.
0: Qui n'est arrivé? Pourquoi t'es moi, il lève les doigts. Attends, lève les doigts. Marie, vous êtes toujours là?
2: Oui, elle connaît une coupée là, Ashley.
0: C'est au téléphone ça, on met moi en attente.
2: Ah, oh, mais il est bon là?
0: C'est pas grave, oui, mauvais temps, nous bien là.
2: Ah ben,
0: alors,
2: c'est
0: ce soir, qui n'arrive la voix, Marie? Là. La voix, elle me coupe ça là ce soir, trop santé.
2: Moi, ça me donne chorale, moi, je donne tout là, à fond.
0: Je vais m'ouvrir à nous, là.
2: Ouvrir à moi, là.
0: Bien sûr. Oui, dans la voix de Patricia Cass, ce soir.
2: Patricia Cass.
0: Ah, mais en plus, c'est la fête française, hein.

0: fête nationale française.
1: Bah oui,
0: Il faut parler
1: parce que
0: français ce
1: là, on
0: soir.
1: fait. Non, bah, je parle un petit peu, pas trop.
0: Oui, mais
1: Quand
0: on...
1: je parle en France, là, je parle de français. Là,
0: D'accord.
1: je suis créole. Créole Maurice. Je suis mauricienne.
0: Ben, bien sûr. Nous embrassons tous nos camarades français et françaises.
1: Oui, bien sûr, on n'a pas écouté là, je t'écoute radio, je connais assez.
0: Ben oui, hein, c'est écouté à l'étranger. Il y en a beaucoup qui
1: Oui,
0: écoutent
1: bien sûr.
0: nous, même à
1: Ah,
0: Maurice.
1: Georgien.
0: Oui.
1: Ben là, écoutez, ouais, c'est vrai. Il y a beaucoup de monde écoute nous.
0: Et par rapport à notre thème ce soir, ou plus football ou bien ou plus film?
1: Non, maman, plus football.
0: Hein? Qui est l'équipe ce soir-là? La
1: Encore là,
0: France?
1: aujourd'hui, mon équipe est jouée là.
0: Qui est l'équipe? La France, Espagne?
1: La France,
0: Waouh!
1: France.
0: Mbappé?
1: Oh, ouais, bleu, bleu, blanc.
0: Bleu, blanc, rouge?
1: Bleu, blanc, oui, bleu, blanc, rouge, non,
0: Ah, tu crois que c'est découlé là-dedans?
1: ouais.
0: Allez, les bleus, blanc, rouge!
1: Allez,
0: Allez, bleu!
1: le bleu.
0: Allez!
1: Mais tu comptes en français, gars, c'est mon Dieu, mon poil, ça, c'est dans mon
0: Allô?
1: écran.
0: Marie, on
1: Oui.
0: est la voix quand on met tu là. Maman, on vit à nous. Quand la France
1: Oui.
0: met de goal, comment vous faire? Tchou! Quelle ambiance ce soir! On se sent comme au stade! Tchou! Bon. Une vraie fan de l'équipe de France, hein? Bon, ben avec tout ça, moi j'espère pour te bonner à la France ce soir-là,
1: Adieu. Priez pour
0: hein?
1: moi.
0: Combien vous pensez la France qui a gagné ce soir?
1: Combien le cas a gagné?
0: Hein? Qui vous pronostique?
1: Moi, fini, j'ai 3 goals, moi.
0: 3-0 pour la
1: Mais
0: France?
1: y a c'est faux, c'est vrai. Hein? La France, faux. La
0: Ben
1: France, c'est faux, la côté était là, là.
0: football, nous pas connaît football, hein? C'est la surprise.
1: Oui, c'est vrai. Mais c'est mort pour moi, mon vise, là, ben, là, beaucoup.
0: Oui.
1: M'espérer qu'il me l'équipe gagner
0: Si je n'ai pas gagné,
1: contre
0: pas
1: la
0: la tête à
1: France.
0: dormir là. Si pas gagné là.
1: Ayou!
0: Mbappé,
1: Couvrez-moi la tête. Non, vous pouvez le pleurer. Je suis content de gagner.
0: Ah, mais voilà, on
1: Ayou!
0: espère, hein, voilà.
1: Mon père, la personne qui suit mon homme, mon visage suit mon homme avec mon couette.
0: Mais finis, amène tout, la joie, là, fais, ouais, allez la France, tension, me dis où ça, bonnet, tension, la France, pas, tension, la France, pas, mettre goal, t'allais, à cause.
1: Non, pas de ça. Non, pas de ça. Mon fini, non, mon babou, tiens, là.
0: Mais
1: Non,
0: non.
1: moi, après, écoute, les gars.
0: Positif, allez la France.
1: Positif, allez, la France.
0: Alors ce soir, vous
1: Bon,
0: avez demandé la
1: c'est le France.
0: chanson, vous me demandez la chanson
1: Oui.
0: La France de mon enfance de Enrico Macias, c'est
1: Oui,
0: pour
1: oui.
0: qui?
1: Ben, c'est pour la France. C'est pour tous les Français.
0: Oui.
1: Et pour moi, mon plaisir personnel.
2: Please wait.
0: D'accord.
2: Your call
0: Oh,
2: has
0: being
2: been
0: put
2: put
0: on
2: on
0: hold,
2: hold.
0: qui n'est arrivé au
2: Thank you.
0: téléphone?
2: Please
0: Marie?
2: wait. Your call has been put on hold.
0: Pourquoi il vient de te
1: Thank
0: l'appeler
1: you.
0: en même temps? Marie de
1: Pourquoi vous
0: Rochenou.
1: finissez causer?
0: Mais où téléphone qui est coupé?
1: Ah, attends. Bon, t'as
0: Hein?
1: fait un petit
0: Ou,
1: coucou,
0: oui,
1: Asse?
0: allez-y, on vous écoute.
1: Oui. Oui, me fait un petit coucou pour Monsieur Belinda, lui-même qui nous a demandé sa programme là, c'est hier soir.
0: Oui.
1: Là, me dit, ben, pourquoi pas m'écouter, ne pousse pas, me dire, m'appeler bien.
0: Oui.
1: Mais déjà, trouve Asselet, un joli garçon.
0: Merci,
1: Donc,
0: maman.
1: me dit,
0: Fais-moi
1: ça
0: une
1: me fait plaisir
0: rouge.
1: comme ça. Pardon.
0: Fais-moi une rouge, là, comme une tomate, là.
1: Dis, j'ai la paix, mais déjà, trouve.
0: Hein,
1: Après,
0: maman.
1: non, pas trop gonflé. Ça va, ça va,
0: Bonne fille,
1: ça
0: une tomate, là.
1: va. Tu vois, ça c'est au clair. Après, là, mon passe coucou pour Lisby,
0: Oui.
1: la coquenique, mon passe coucou pour Lydie, mon passe coucou pour Carlo, pour Didier, pour Monsieur Tipol. Après, mon passe coucou pour même Asley et tout le monde qui peut écouter radio. Et puis, à la prochaine, bon Dieu bénisse tout.
0: Merci. Merci
1: Et
0: Marie de
1: puis, pour
0: Rochenoir. Et
1: tout.
0: pour terminer pour les bleus, allez les bleus!
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0: Attends.
1: pam, pam, pam,
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0: Merci Marie, bye bye.
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0: avouer.
1: À bientôt,
0: Allez, bonne rentrée
1: Marie.
0: chez vous. Allez, à
1: Merci. Ciao,
0: bientôt.
1: ciao.
0: Allez, ciao.
1: Bah oui, c'est ça l'ambiance de la radio qu'on aime partager avec vous. Vous voyez la positivité qu'il y a ce soir. C'est comme tous les soirs, hein, quand je suis avec vous, en tout cas. Moi, je ressens cela et j'en partage cela avec vous. Et comme Marie qui est fan de l'équipe de France, bah, on espère que l'équipe de France va gagner. Si vous êtes fan de l'Espagne, appelez-nous aussi pour l'Espagne. On est pour toutes les équipes ce soir, la demi-finale. Et si vous êtes plus film, bah, partagez un film avec nous. Dianou Kizi Film Spaghetti Tonight. Et là, on va écouter Enrico Macias, la France de mon enfance. Et on continuera à prendre les appels sur le 402 80 90.

0: 20h52 sur AM1, la suite de votre émission, c'est soirée-là, et ce soir, vous êtes plus film ou foot? Et si vous êtes plus foot, votre pronostic pour le match France-Espagne? On va retrouver Jennifer du côté de Beaubassin. Bonsoir Jennifer.
1: Bonsoir, bonsoir Ashley.
0: Ça va Jennifer?
1: Ça va bien, merci.
0: Mais du coup, Jennifer, on prend un abonnement avec nous. Un abonnement gratuit.
1: Non, mais vous allez déterrer à Marie-Noël.
0: Ah bon? Marie-Noël, le bâtard, n'est-ce pas?
1: Non, le bâtard, il a aimé, il est passionné, pas bien.
0: Ah, mais sûrement, sûrement. Beaucoup d'appels en même temps. Comment s'est passée votre journée, Jennifer?
1: Ça va, mais un petit lot de mon bouquin, de mon affaire. Un petit lot.
0: Bouquin, tout. Un
1: petit lot, tu vois. Oui. Ouais, un bouquin.
0: Tiens, la poussière.
1: C'est la poussière, ouais, mais t'avais l'aude.
0: Ah, oui. Et ce soir, dites-nous, vous êtes plus film ou foot?
1: Film.
0: Film.

0: Quel film ce soir à l'affiche avec... Oui?
1: Nightingale.
0: Aïe.
1: Nightingale.
0: Non, ce soir-là, vous pouvez get Nightingale.
1: Non, là, vous pouvez get ça.
0: T'as là ça?
1: Les enfants du maïs.
0: Les enfants du...
1: Du maïs.
0: Très bien, c'est sur quoi? C'est sur les chaînes câblées ou...
1: C'est une espèce.
0: C'est
1: Non,
0: sur
1: YouTube,
0: l'NBC?
1: tout ça. Non. Sinon, me rencontrer dans un frisson, l'aventure, tout ça. J'aime bien. Je donne
0: Frisson,
1: des
0: aventure.
1: frissons. Ouais, parce que sinon, football, là, Ashley, bien, elle a passion pour écouter, pour guetter ça.
0: Oui.
1: C'est la passion. Vous voulez, vous sentez, moi, j'ai dit, je peux plusieurs boules.
0: Mais
1: C'est la passion.
0: ce soir-là, qui ou
1: Oui.
0: l'équipe là, la France ou l'Espagne là?
1: Enfin, moi, pas trop l'Espagne, mais plutôt la France aussi, tout le temps. Tu as un peu la France dans la tête. Mais vous pensez, début, NDN, pardon, Cavaf.
0: 2-1 pour la France, vous
1: Ah.
0: pensez?
1: Oui.
0: Ah ben, on croise les doigts. Jennifer, personne ne parle d'Espagne. T'es bonne fan d'Espagne. Téléphone un petit peu. Dis-nous.
1: Non, pas trop l'Espagne,
0: Pas
1: la
0: trop
1: France,
0: d'Espagne.
1: oui.
0: Vous parlez plus
1: Non.
0: français qu'espagnol.
1: Non, pas du tout. Mon contrôle de l'énergie, de terrain, c'est un style.
0: Ah bon?
1: Oh, ouais. C'est vif, c'est frais.
0: Très bien, ben, on verra bien ce soir ce que ça va donner. Hein. Donc pour vous, votre pronostic 2-1 pour la France. Eh ben, bon match, bon film en même temps.
1: Bien sûr.
0: Et ce soir, vous avez demandé une chanson de Catherine Lara, Nuit Magique. C'est pour qui?
1: Oui. Pour Denis, Françoise, Marie-Noël, Joyce de l'île Rodrigue. Et pour Shirley, gentil Shirley, tout le temps, même petit mot gentil sur Facebook. Voilà. Et pour tous les auditeurs du Twist qui m'écoutaient.
0: Super, ben bonne soirée, on vous dit bonne semaine aussi parce que l'émission c'est que les
1: Ah
0: lundis et
1: oui.
0: mardis soir, hein, vous savez.
1: Bien sûr. Oh là là.
0: Et à
1: Twist.
0: bientôt. Voilà, on
1: À
0: reviendra avec
1: bientôt.
0: d'autres thèmes aussi. Ciao,
1: Allez, bye bye.
0: ciao. Bye bye. Voilà, c'était Jennifer du côté de Beaubassin. On se retrouvera après 21h. Ben oui, continuez à nous appeler toujours, vous connaissez le numéro par cœur maintenant. 402 80 90. Encore une fois, bonne fête nationale française à tous ceux qui célèbrent ce soir. Et si vous voulez nous appeler aussi, faites-vous plaisir. Et surtout, envoyez-nous aussi un petit message hein, à travers WhatsApp, ça nous fera plaisir aussi. Le 52 51 72 69, on lira les messages aussi qu'on a reçus à travers Facebook.

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1: Bonsoir à tous, Aline Maurice, il est 21h.
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0: 21h06 sur un Mal à Radio Nostalgie, la suite de votre émission ces soirées-là. Alors bienvenue pour ceux qui nous écoutent aussi pour la première fois peut-être ce soir. Alors le principe de l'émission, on a tous les soirs un thème, en tout cas les lundis et mardis soirs on a un thème à vous proposer. Ensuite vous pouvez nous appeler entre 21h30, entre 20h30 et 21h30 et entre 21h30 et 22h, spécial chanson d'amour. Si vous voulez nous envoyer des messages, faites-vous plaisir hein, par SMS ou WhatsApp sur le 52 51 72 69 ou même à travers notre numéro en studio, le 402 80 90. Ce soir, eh bien, pour le thème, vous êtes plus film ou foot? Votre pronostic en même temps pour le match France-Espagne. Et là, on va retrouver Carlo du côté de l'Avenir Saint-Pierre. Bonsoir, Carlo.
1: Bonsoir, Pascal. Bonsoir.
0: Ça va, Carlo, correct?
1: Ça va, merci. Et vous?
0: Ça va, puis moi, j'ai offert le ciel, hein?
1: Qui pour faire?
0: Ben, bien, bon petit couette, l'eau. Un bon petit couette, un petit café, ou bien un petit jeté.
1: Café pas encore, t'as l'air, c'est le moment.
0: Et là, t'as tout là, où suivent ce match-là, là, France-Espagne? Pardon?
1: Qui l'est?
0: 23h, 11h à soir.
1: Comment ça va?
0: Oui. Vous finirez à arriver à Washington, là. Et New York.
1: Portugal, il signale.
0: Ah, ben oui.
1: Là, nous mettons un petit la France.
0: Ou ici, ou la France. Qui vous pensez? Qui vous score là ce soir pour la France?
1: Pour la France. Vienne la France.
0: Vienne la France.
1: Oui.
0: Ah, ben bonne chance pour ce soir. Hein.
1: Ah, oui.
0: Parce que bien l'Espagne aussi, ben n'a pas fait, ben n'a bien fort.
1: Mais
0: c'est
1: la France pour gagner.
0: En tout cas, demain, bah, tout à l'heure, le résultat, parce que...
1: Oui.
0: On verra bien. Vous pensez buteur Mbappé ce soir?
1: Bien sûr, super non.
0: Ah.
1: Il disait, mais c'est au goal.
0: Ben voilà, verdict final vers 1h du matin, parce

0: vers Énergie Matin, match là pour finir. Astéa, s'il y avait prolongation, il y avait penalty. Là, ouais.
1: Il parlait un peu long.
0: Mais on n'en est pas là. Il n'est que 21h08 à 21h08 à Maurice. Ben, le match dans moins de 2 heures maintenant.
1: Oui. Mais elle n'a pas parlé 3 étapes différentes, non?
0: Oui, exactement, oui. Et ce soir, on demande la santé de Bob Marley. Could you be love? C'est pour qui?
1: Je demande ça pour nous, Madame Marie-Claire, et pour Marie des Rosemort, Belinda, Gabriel, Marie-Noël, Didier, Paul, sur Madame Gisèle et Marie-Ange, Lucas, sur Monsieur Eddy, et ben, Mohamed, sur Madame Daniela, et Monsieur Jacqueline, mon frère Jean-Noël, me souhaite mon frère Katie un bon anniversaire en avance, pour mes 60 ans, samedi, et sur Madame Doris. Maman Chantal, maman frère, enfin, tout le monde ce qui connaît moi. Et je vous dis un bon anniversaire encore, mon frère Kéti. Bonne prospérité, bonne santé, de la vie, longue vie. Et voilà. Et pour vous aussi, bonne continuation et au travail. Et bonne rentrée chez vous ce soir.
0: Merci beaucoup, Carlo Davignia Saint-Pierre. Bonne soirée, à bientôt.
1: Merci, à vous aussi. Bonne soirée, merci.
0: Allez, bye bye.
1: Bye. Bye-bye.
0: Voilà, encore les appels toujours sur le 402 80 90. Nous connaissons pas un appel là, c'était une petite patience. Hein, avant 21h30 pour les appels en direct, on va écouter Could You Be Loved?

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1: (Rire) 21h15 sur AML la radio Nostalgie. Et là, on va prendre la direction de Bel Air, retrouver Suzy Laurent. Bonsoir, Suzy.
2: Bonsoir, Ashley. Comment ça va, Ashley?
1: Ça va très bien, Suzy. Et vous, ça va en pleine forme?
2: Ça va bien, oui, en pleine forme. Là, on attend là, le football pour ce soir à 11h. Là, la France et l'Espagne, oui.
1: Et quelle est votre équipe, France ou Espagne?
2: Enfin, pour aujourd'hui, là, pour le moment, on soutient la France, là, 2-1.
1: 2-1 pour la France aussi, de haut côté. Ah là là, ben on espère. Croiser les doigts.
2: Oui. Là, on focus un peu plus sur la France parce que ben, je vois qu'ils sont assez forts parce que ben, je pense que c'est des bizarres. Ouais.
1: Ah ben, je peux vous dire que la Coupe du Monde nous réserve beaucoup de surprises.
2: Oui, beaucoup de surprises. Oui. Moi, j'étais un peu plutôt fan du Brésil, mais dommage. Ben là, en ce moment, on doit supporter un peu la France parce qu'ils sont arrivés un peu à la fin, là, mais c'est comme ça.
1: Oui, il y a encore beaucoup d'équipes. Hein. Il y a la France, l'Espagne, il y a l'Angleterre, il y a la Norvège.
2: Oui.
1: Mais tout ça, hein.
2: Oui.
1: Demain, c'est Angleterre-Norvège.
2: Oui. Et toi, c'est quoi?
1: Enfin, l'Angleterre...
2: Tu focus sur quelle équipe, toi?
1: Alors, moi, je suis... Non, demain, c'est Angleterre-Argentine, hein, excusez-moi.
2: Oui.
1: Moi, je suis plus... Avant la fin de l'émission, je vais dire, d'accord?
2: Pas de problème, bien sûr.
1: Avant la fin de l'émission, je vais vous dire. Mais là, je vous écoute, c'est mieux.
2: Oui.
1: Alors, on a beaucoup de fans de...
2: De la France,
1: oui. La France, l'Espagne, personne n'appelle, hein. Je ne sais pas où ils sont, hein.
2: Oui, j'ai entendu.
1: Je peux pas au gars, Jacques là.
2: Oui, je peux pas au gars, Jacques, pour passer à table, là.
1: Ah, ben
2: pour
1: voilà.
2: Pour mettre à table devant télévision, là.
1: Je vais frire.
2: Oui.
1: Et donc, la chanson, on a choisi Eurythmics Sweet Dreams. C'est pour qui, cette chanson?
2: Ben, pour tout le monde, t'écoutes là en ce moment, Jennifer, etc., ben, Marie-Noël, tout le monde, hein, tous les fans de la radio. Et ensuite, pour en ce moment, il y a Chanel, Maëlle, Warrel, Heidi, Maëlle, qui sont une petite équipe pour le football. Oui.
1: Mm-hmm.
2: Oui.
1: Eh bien, merci d'avoir appelé, Suzy. Bonne soirée.
2: Bonne soirée à vous, à tout le monde.
1: Merci, à bientôt,
2: bye.
1: Ciao.
2: À bientôt.
1: Bye. Alors, on disait ce soir le match France-Espagne, demain Angleterre-Argentine, une autre grande affiche à ne pas rater. Ben voilà, hein, donc les rendez-vous foot. Et si vous êtes plus film aussi, hein, partagez le film que vous aimeriez regarder peut-être ce soir ou demain soir aussi. Voici Sweet Dreams, encore quelques minutes pour vos appels sur le 402 80 90 et entre 21h30 et 22h, vos plus belles chansons d'amour.

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0: Grand succès des années 90, c'est Britney Spears avec Born to Make You Happy sur votre radio. 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

21h27, merci pour tous vos messages à travers le hashtag Ces Soirées la MBC. On salue Pascaline Brouhan, bonsoir l'équipe, merci beaucoup à Marie-Josée, Édouard Bétier aussi, bonne soirée. Sébastien Benzema, ben on s'attendait qu'il allait chercher la France plutôt, hein. Allez les Bleus, nous dit Sébastien Benzema, bonne soirée, merci pour l'émission. Ce soir, il pense que la France va gagner 3-2 hein, contre l'Espagne. Bonne chance, cher ami. Bon match aussi. Brigitte, lui, bonne soirée à toi. Merci pour la soirée nostalgie. Bonne soirée, bisous. Merci, Brigitte. Chantal Nélan, bonne soirée, bon courage. Merci beaucoup. Et aussi un Nicole Copain de Brasse du côté de Bambou. Bonsoir, Nicole. Minakshi Benibadou, bonsoir à tous. Moi, c'est plutôt film ce soir. Hein. Bisous, bisous à l'équipe. Par rapport au thème, êtes-vous plus ce soir foot ou film? Et en même temps, votre pronostic pour le match France-Espagne. Nicole Charnier, gros bisous à vous et bonne soirée. Merci. Et aussi à Daniela... Tanner, bonsoir Daniela, et aussi coucou à la famille, la France qui vient de... La famille de France qui vient à Maurice, hein, on a Robert, Guillaume, Thibault, Elisa, et le parrain, et aussi la sœur Maïta, tout pour guetter sa football, là en famille, là, hein, super, bonne soirée à vous. Gravel Colette, cher ami, bonsoir à vous, que Dieu vous bénisse, merci beaucoup. À Marie-France et Dietrich de l'Allemagne. Bonsoir à nos amis du côté de l'Allemagne. Bonne soirée aussi. Véronique Véro, aujourd'hui, ma fille Danitza fête son anniversaire.

Daniela Mingard, Daniel Mingard plutôt, bonsoir Daniel. Chantal Isidore aussi, bonne soirée à vous, merci. Les autres messages avant la fin de l'émission. On a beaucoup de messages encore à lire, hein, ne vous en faites pas. On va passer à notre séance slow, chanson d'amour. Ben oui, on va écouter Ariana Grande and The Weeknd pour Love Me Harder. Juste après, ce sera Petite Marie avec Francis Cabrel. Bonne soirée.

Prenez coucou, on salue aussi nos amis qui nous écoutent du côté de Melbourne en Australie. Cynthia Moir, bonne soirée à vous Cynthia, gros bisous. Et aussi à Mirena Martial qui nous écoute ce soir. Je pense que c'est l'Espagne qui va gagner, hein, 3-2. Bisous à vous, merci et bon match pour ce soir. Chantal Isidore aussi, bonne soirée. Et aussi à Marie-France Louise. Bonsoir Marie-France, je pense que c'est 2-1 pour la France ce soir. Marilyn Sophie, moi c'est plutôt les films. Flo Soumarou, merci, bonne soirée. Sunita Kuber aussi, bonne soirée. Marianne Alicoy-Foy, bonne soirée à vous. Et aussi, Henriette Rivolo, bonne soirée. Denis Omet du côté de Camarcelin, bon mardi. Moi, je fais un coucou à la grande famille de la radio. Gros bisous et bonne soirée, merci. Chalet Sekina, bonsoir à tous. Moi, c'est plutôt le foot. Bisous, bisous. Merci. Gilbert Offray, Oudoum, du côté de Beauvallon, bonne soirée à vous. Ainsi que Georgia Kaitan, bonne soirée à vous, Georgia. Et aussi à Marie-France Louise, bonne soirée à vous, Marie-France. On salue également Pamela Antoine qui nous écoute en ce moment du côté de Floridside. Bonne soirée à vous. Pamela, voici George Michael et Careless Whisper.

21h42 sur AMA la radio Nostalgie. 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Salut d'ailleurs Jade Ami qui nous écoute ce soir. Bonsoir Jade qui a beaucoup apprécié la chanson de Ariana Grande Love Me Harder. Ça fait longtemps qu'on n'entend pas ces morceaux sur Radio Maurice. Tout est possible sur AM, la radio nostalgie. Et voilà pour votre émission ces soirées-là. La suite avec Céline Dion, Calls a Man.

C'est Elton John avec Blue Eyes sur votre radio M1, la radio Nostalgie. J'espère que vous passez toujours de très bons moments dans notre compagnie. Bien savoir aussi que demain, je vais vous retrouver sur RM1. Oui, les fréquences 97.3, 91.7 et aussi le 98.9. Ben oui, pour l'émission, bien sûr, l'émission point virgule thématique. Demain, on s'intéressera déjà au thème « Comment aider les plus démunis ?» Durant la période hivernale, quel soutien le public peut apporter? On parle bien sûr des abris de nuit, parce que nous, quand on dort au chaud à la maison, il y a un monde qui dort midéo, c'est bien le choix, et c'est vraiment difficile, c'est vraiment triste. Donc on en parlera demain, entre 10h et 10h30, avec Jean-Mé Sandian, responsable de l'abri de nuit de Saint-Jean. Comment vous pouvez aussi apporter votre aide? Parce qu'une fois, nous avons une couette, nous avons un molleton, une main de pull chez nous qui nous rentre peut-être plus sur nous, mais on peut aider justement ces organisations à pouvoir aider ceux qui n'ont pas un toit sur la tête, qui n'ont pas de maison, qui doivent vivre dehors. Alors j'espère que vous allez bien suivre l'émission demain entre 10h et 10h30 sur RM1. On a encore des belles musiques à écouter. Voici Kenny Rogers et Lady.

0: Bonne nuit à tous et surtout beaucoup de courage à ceux qui travaillent ce soir et bon match aussi dans ce match qui sera diffusé dans 1h05. Et tant qu'à moi, je prends congé de vous pour mieux vous retrouver demain matin entre 10h et 10h30 sur RM1, la radio nationale, pour l'émission Point Virgule Thématique. Le thème: comment aider les plus démunis durant la période hivernale. Quel soutien le public aussi peut apporter. À demain, chers amis, prenez bien soin de vous. On termine quand même avec les Air Supply, All Out of Love. Douce nuit et à bientôt.
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